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auteur, compositeur et interprète lorrain, Alex Toucou revient avec son 4e album intitulé Toboggan. Dans cet opus, il pose un regard sur notre monde. Il interroge nos rythmes, nos doutes, nos élans, mais toujours avec une forme de bienveillance lucide. Il observe et se questionne et glisse doucement de l'enfance à l'âge adulte, tout en gardant la fraîcheur de ses débuts. On écoute Le Soleil et c'est mon coup de cœur sur Radio Couleur.

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1: 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Je vous propose d'écouter le duo Volo avec Mesparo, le titre Plus loin, et cet extrait de leur 7e album Mine de rien.

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0: 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Le duo lyonnais Vilainqueur vient de sortir un nouveau single, Madame Caprice. Sophie et Chris, qui forment ce duo, travaillent ensemble depuis 2007. Ils ont à leur actif plusieurs opus. On écoute Madame Caprice et c'est le coup de cœur de Gérard, animateur de l'émission Itinéraire Bis sur Radio Couleur.
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On écoute maintenant Acousti Roots, ce qui devient AKR, le titre En paix, et cet extrait de leur album Rendez-vous sous la lune.

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1: Le mercredi 20 mai, le musée mémorial d'Izieux vous propose de découvrir Thélominus et Lola, un spectacle jeune public de Serge Cribus qui aborde la thématique des sans-papiers et sera joué à la maison d'Izieux à 14h. Pour en savoir plus, rendez-vous sur www.memorialisieux.eu. Le jeudi 21 mai, à 20h15, comme chaque troisième jeudi du mois, l'association Philo et Partage vous invite à une soirée débat tournant autour de la question « Peut-on distinguer les savoirs, les croyances et les opinions ?» Elle aura lieu à la salle des fêtes de Saint-Alban-de-Roche. Pour plus d'informations, rendez-vous sur www.philoetpartage.fr. Le vendredi 22 mai, dès 19h, sous la halle de la place Joseph Serlin à la Verpillière, les ateliers de musique et danse traditionnelle du Conservatoire de la Capie vous invitent à leur folk club pour découvrir diverses musiques et danses d'Irlande, de Bretagne, des Balkans et d'ailleurs. Pour plus d'informations, rendez-vous sur https://conservatoire.capie-aglo.fr. Jusqu'au samedi 30 mai 2026, retrouvez l'exposition temporaire du Tag au Street Art au musée de Bourgoin-Jallieu. L'exposition se déroulera en trois séquences thématiques. Plus d'informations sur https://musée.bourgoin-jallieu.fr. Jusqu'en juillet 2026, préparez-vous à danser. La saison culturelle Engrangeant la musique, qui fait voyager les concerts dans les zones rurales du Bugey et du Nord-Isère, est de retour. Retrouvez le programme sur www.engrangeonslamusique.fr. Le dimanche 24 mai à 15h, la compagnie Folk Classique vous propose le bal Les Folques de Pie sur la scène du Triolet à Tignes-Jamézieux. Plus d'informations sur www.letriolet.fr. Le mardi 5 mai, à partir de 9h, le musée mémorial d'Izieux ouvrira la troisième session de ses journées conférences sur le thème de la mémoire et de la transmission. Inscription et réservation sur www.memorialisieux.eu. Dans vos oreilles, Fleur Benguigui and the Sensible Notes, avec leur titre More Understanding Than a Man, issu de l'album I-330.
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1: Dans le cadre de la 22e édition de la Nuit européenne des musées qui se tiendra le samedi 23 mai 2026, nous allons aujourd'hui faire un zoom sur le musée des moulages, situé cours Gambetta dans le 3e arrondissement de Lyon, juste devant le métro Garibaldi. Au rez-de-chaussée d'un bâtiment à première vue banal, il compte en réalité une véritable collection de plus de 2000 pièces. C'est pourquoi je reçois aujourd'hui Sarah Bétit, responsable des collections au musée des moulages de Lyon, qui sera ensuite rejoint par Étienne Buet, professeur d'art plastique au lycée Auguste et Louis Lumière et organisateur de l'édition 2026 de l'événement au musée des moulages. Bonjour.
2: Bonjour.
1: Alors pour commencer, est-ce que vous pourriez peut-être nous présenter le musée des moulages un peu plus en détail ?
2: Le musée des moulages appartient à l'université Lumière Lyon 2. C'est un vieux musée qui a été inauguré en 1899 dans d'autres lieux et dans un autre contexte. Au début, c'est un musée très centré sur l'université. Il fait partie de la faculté des lettres et il sert à l'enseignement et à la recherche en archéologie et en histoire de l'art grec. Il a ensuite beaucoup évolué au cours du XXe siècle. Sa collection s'est étoffée d'autres périodes. Et à présent, c'est un musée qui appartient toujours à l'université, mais qui est davantage ouvert sur l'extérieur et qui propose une riche collection de moulages, de copies assez variées pour parler de l'histoire de l'art, des civilisations du passé, mais aussi de l'archéologie, de l'histoire de l'enseignement, de la mythologie et de beaucoup d'autres sujets.
1: Alors, vous avez parlé de moulages, mais concrètement, de quoi il s'agit ?
2: Les moulages sont en vérité des tirages, des épreuves qui sont issues d'un moule. Ce sont donc des copies qui sont en plâtre et qui ont été réalisées à partir d'un moule, d'une prise d'empreinte sur une œuvre originale. Donc nous avons des moulages, c'est-à-dire des copies d'œuvres de sculptures en marbre, en pierre, en bronze, de l'Antiquité grecque essentiellement. Donc des copies à grandeur des célèbres antiques que l'on peut trouver par ailleurs au musée du Louvre, au musée du Vatican, au British Museum, etc.
1: Alors vous disiez plutôt que ce musée, il était auparavant très porté sur l'université Lyon 2 avec l'enseignement et la recherche, mais aujourd'hui en quoi consistent les missions de votre musée ?
2: Aujourd'hui le musée s'inscrit dans la ligne des musées de France en général qui consiste à être organisé de manière à conserver au mieux ses collections bien entendu, mais aussi à les ouvrir au plus grand nombre. On a une mission d'accessibilité au public le plus large possible qui s'est développée. Alors cela passe par l'accueil des familles, des amateurs, des dessinateurs, mais aussi des publics qu'on appelle empêchés, qui souffrent d'un handicap ou qui ont plus de difficultés d'accès à la culture, et également beaucoup de groupes scolaires qui aujourd'hui constituent plus de 40% de nos visiteurs. Alors nous adaptons nos médiations, nos visites guidées, nos ateliers au public que nous recevons en essayant de varier au maximum les angles d'attaque pour correspondre aux envies du plus grand nombre et à différents points d'entrée dans les collections.
1: Est-ce que vous pourriez peut-être nous parler plus en détail du bâtiment qui accueille ce musée qui, vu de l'extérieur, a l'air très banal ? Quelle est son histoire concrètement ?
2: Alors, nous sommes effectivement situés dans un drôle d'endroit pour un musée. Quand on le voit de l'extérieur en sortant du métro, on a l'impression d'être dans un immeuble d'habitation et dans une petite boutique qui est au rez-de-chaussée. En vérité, cet accueil que l'on aperçoit depuis l'extérieur correspond à des anciens bureaux d'usines. On est dans un quartier industriel dans le 3e arrondissement de Lyon et cet endroit était le siège de l'usine de Corset Revel, également appelée Revea, jusqu'aux années 70. Donc on fabriquait dans cet endroit des corsets essentiellement, donc des soutiens-gorge, pendant tout le XXe siècle. Donc on entre dans cet accueil qui était les bureaux et ensuite, après un petit couloir, on atterrit dans une très grande halle qui a un côté industriel assez marqué. C'était la halle dans laquelle étaient installés tous les métiers, toutes les machines à coudre pour fabriquer ces textiles. C'est un endroit qui est très haut de plafond, qui a des sheds, c'est-à-dire des toits d'usine avec des fenêtres orientées nord pour permettre une certaine lumière sur les métiers à tisser. C'est un lieu qui est fait d'un seul tenant, un très très grand espace de 800 mètres carrés, qui aujourd'hui est reconverti en musée, donc avec un certain contraste qui s'est imposé entre cette enveloppe un peu brute, son sol en béton, ses toits d'usine, et les statues qui, elles, sont très, très classiques, très blanches, très pures, et qui sont ainsi mises en valeur dans un écrin assez original.
1: Très bien, alors merci de m'avoir accordé cet entretien. Et je suis maintenant avec Étienne Buet, professeur d'art plastique au lycée Lumière et responsable de l'organisation de cette édition 2026. Bonjour.
3: Bonjour.
1: Alors, est-ce que vous pourriez nous présenter les initiatives que vous et vos étudiants ont prévues pour cette édition 2026 de la Nuit européenne des musées ?
3: Cette année, on a travaillé sur le thème de frontières, c'est-à-dire que c'est un sujet qui nous intéresse depuis un petit moment. Et les élèves ont travaillé sur ce sujet toute l'année en faisant diverses propositions plastiques pour répondre à cette thématique en fonction de leurs intérêts à eux. Parce que c'est un sujet assez vaste, assez flou, de manière à ce que chaque élève puisse l'interroger de la manière qu'il le souhaite.
1: Alors, une question bien, pourquoi avoir choisi ce thème particulier ?
3: Alors, quand je l'ai choisi l'année dernière, je ne pensais pas qu'il aurait un écho si important dans l'actualité aujourd'hui, mais la question de frontières est importante, en tout cas dans le domaine des arts plastiques, parce qu'on a des arts qui se mêlent entre eux, on a des arts de l'image se mêlent aux arts du son, les arts fixes se mêlent également à l'art en mouvement, le cinéma, la vidéo, le numérique a rendu un peu flou les différentes frontières. Et là où il y avait différents domaines, historiquement, mais c'est un peu plus poreux que cela.
1: Alors, par ce thème de frontières, vous allez donc revisiter des œuvres présentes dans les collections du musée.
3: Oui. Alors, les élèves ont été amenés à voir les différentes œuvres du musée parce que elles aussi, elles ont une histoire. C'est des œuvres au départ qui ne sont pas en France, qui ont été faites dans les pays, on va dire, méditerranéens, hein, lors de l'Antiquité et puis de la Renaissance, et une partie du Moyen-Âge. Et ces œuvres, à l'époque, au 18e ou au 19e siècle, on ne pouvait pas aller voir, parce que les conditions de communication étaient compliquées. Et la décision qui avait été prise, c'était d'en faire des moulages. Et du coup, ça permettait d'avoir un peu les œuvres d'art des grands maîtres, mais pas trop loin de chez soi. Et donc on a affaire à des cultures, à des sculptures, mais aussi des cultures qui viennent un peu d'ailleurs et qui venaient permettre aux élèves de se confronter à l'art des pays de l'Antiquité.
1: Alors, toutes les œuvres qui seront réalisées par les étudiants, elles seront exposées dans le musée le long du parcours de visite avec les œuvres permanentes sans de véritable distinction.
3: Oui.
1: Alors, est-ce que c'était une volonté bien consciente de votre part et du musée d'assimiler les œuvres des étudiants aux œuvres des collections ?
3: Alors, je dirais que oui, c'est très conscient et c'est même le gros point fort de cette façon de faire. C'est rarissime, vraiment, que les étudiants puissent accrocher ou approcher d'aussi près des œuvres dans un musée. Souvent, pour des raisons de sécurité, pour des raisons de contraintes techniques, d'éclairage ou de conservation des œuvres, on ne peut pas approcher d'aussi près de jeunes artistes lycéens de pouvoir s'approcher d'œuvres, on va dire, plus pérennes, hein, ou plus patrimoniales. Et l'immense honneur qui nous permet de faire le musée des moulages, c'est justement de pouvoir côtoyer, de pouvoir regarder, affronter, se mettre en regard, se mettre sous le regard des œuvres d'art du passé, hein, et dans des conditions d'une très grande proximité. Hein, c'est un très grand honneur de pouvoir comme ça approcher les maîtres du passé et pour des lycéens affronter un Michel-Ange. Enfin, il y a quand même une notion d'affrontement, c'est-à-dire que quand vous mettez votre travail à côté d'une des grandes œuvres, du passé, ce n'est pas rien. Et puis du coup, ça permet de faire des passerelles, des ponts, des mises à distance, hein, des échanges entre, préoccupations artistiques de l'Antiquité et de la Renaissance, et puis des préoccupations artistiques contemporaines. Hein. Ces mondes-là ne sont pas opposés, ne sont pas séparés. Il y a du temps qui a passé, mais il y a des choses qui restent.
1: Très bien, et pour les auditeurs qui nous écoutent et qui souhaitent s'y rendre, est-ce que vous êtes au courant des informations pratiques pour la Nuit Européenne des Musées ?
3: Alors, la Nuit Européenne du Musée aura lieu le 23 mai. 2026, ça se passe donc dans le musée, c'est gratuit pour tout le monde et vous pouvez vous y rendre en famille, vous serez les bienvenus.
1: Eh bien, merci à vous de m'avoir accordé cet entretien.
3: Ben, merci à vous.
4: Il est l'heure de retrouver Oldelaf, le titre Tu me parles, et cet extrait de l'album Délire chronique.

Bonjour à toutes et à tous, nous sommes jeudi 14 mai et je suis heureux de vous accueillir sur cette minute diète et bien-être sur Radio Couleur. Et le jeudi, et oui vous le savez, le jeudi c'est l'heure du quiz, un moment où on refait le point sur toutes les informations que vous avez eues ces dernières semaines et afin de vous tester. Donc c'est parti pour ce quiz de 3 questions. Première question, dans le biais du moindre effort, le cerveau cherche surtout la performance, l'économie d'énergie ou la difficulté? Oui, l'économie d'énergie, c'est un mécanisme ancien. Notre cerveau préfère naturellement des solutions qui coûtent le moins d'efforts. Dans l'expérience du moi futur, en réalité virtuelle, les participants qui voyaient leur visage vieilli avaient tendance à mieux décider pour l'avenir, abandonner plus vite ou ignorer leurs objectifs. Oui, mieux décider pour l'avenir. Car rendre son futur concret aide le cerveau à prendre aujourd'hui des décisions beaucoup plus cohérentes avec ses objectifs. Dernière question, alors vous l'avez compris, hein, cette semaine elle est autour de la psychologie et de la motivation. Hein. Quel est le meilleur moyen de transformer un effort en habitude? Attendre la motivation, le répéter régulièrement ou viser la perfection? Réponse B, le répéter régulièrement. Le cerveau automatise ce qu'il répète. Par exemple, lorsque mes clients viennent me voir, je leur demande un tout petit objectif très simple à mettre en place. De cette manière-là, le succès arrive et il est beaucoup plus facile d'entreprendre des évolutions par la suite. C'était Benjamin pour le quiz du jeudi. Je vous retrouve demain pour la fin de semaine.

Le nouvel album d'Angélique Kidjo est placé sous le signe de l'espoir et de la transmission. Elle le dédie à sa mère Yvonne, femme de théâtre, chorégraphe et pionnière de la scène culturelle du Bénin, dont le mot magique était l'espoir. Face à l'actualité mondiale, Angélique Kidjo revendique une positivité lucide et engagée, car la joie est un acte de résistance. On écoute Sunlight to My Soul, enregistré avec la chorale Soweto Gospel, et c'est le coup de cœur de Sylvie sur Radio Couleur.

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Le samedi 23 mai à 20h30, l'espace Morgado à Bourgoin-Jallieu vous présente le spectacle Cri du cœur d'Aurélien Cavagna et mise en scène par Johan Genin. Plus d'informations sur https://espacemorgado.com.

0: Le dimanche 3 mai à 16h30, le musée de Bourgoin-Jallieu propose aux enfants de 4 à 6 ans l'atelier Les textiles se rencontrent. Plus d'informations sur https://musée.bourgoin-jallieu.fr.
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0: Le vendredi 22 mai, à 20h, la compagnie Le Chat du Désert vous présente la nouvelle création de Grégory Fèves. On n'est pas assez nombreux pour jouer Shakespeare. C'est toute l'aventure d'une troupe cherchant à faire vivre un univers foisonnant et démesuré avec les moyens du bord qui sera dépeint sur la scène de la salle Equinox à la Tour du Pin. Plus d'informations sur www.latourdupin.fr. Le jeudi 21 mai, au Théâtre de Verdure du Conservatoire de Villefontaine, les ateliers jazz vous attendent dès 18h pour vous présenter leur Jazz Club, où le jazz ne cesse de se réinventer. Pour plus d'informations, rendez-vous sur https://conservatoire.capi-aglo.fr. Le samedi 23 mai, à 20h30, l'espace Morgado à Bourgoin-Jallieu vous présente un spectacle entre contes et road movie, Le cri du cœur d'Aurélien Cavagna, mise en scène par Johan Genin. Plus d'informations sur https://espacemorgado.fr. Jusqu'au dimanche 24 mai, découvrez les œuvres d'Annie Barou, qui détourne l'art sacré au profit de l'inventivité et de la créativité, dans une exposition intitulée « Sacré art » et proposée dans l'église de Nivola-Vermel. Pour en savoir plus, rendez-vous sur www.les-saisons-2-vermel.fr. Jusqu'au 31 août 2026, retrouvez au musée de Bourgoin-Jallieu l'exposition éphémère « Au fil de l'eau » qui revient sur la représentation et l'utilisation de l'eau dans la peinture grâce à un parcours présentant une quarantaine de tableaux. Pour plus de détails, rendez-vous sur www.bourgoin-jallieu.fr. Tout de suite sur couleur, Axel Bauer avec le titre « S'en aller, tout quitter » de l'album Grand 8.

Née à Rennes en 1995, Luisa grandit dans un univers fait de métissage. Née d'une mère brésilienne, danseuse contemporaine, et d'un père français contrebassiste de jazz, Luisa incarne une hôte vibrante à la richesse de la mixité culturelle et musicale de ses parents. Apparue l'été 2025 avec son titre Soleil Bleu, elle sort en avril 2026 son premier album qui comporte 14 chansons. On écoute Nuages, fruit de sa collaboration avec La Daniva, et c'est le coup de cœur de Sylvie sur Radio Couleur.

Le dimanche 24 mai à 15h, la compagnie Folk Classique vous propose le bal Les Folques de Pie sur la scène du Triolet à Tignes-Jamézieux. Plus d'informations sur www.letriolet.fr. Le mardi 5 mai, à partir de 9h, le musée mémorial d'Izieux ouvrira la troisième session de ses journées conférences sur le thème de la mémoire et de la transmission. Inscription et réservation sur www.memorialisieux.eu.

0: Bonjour, bienvenue sur le podcast. Je me nomme Louis, un présentateur accompagné de la journaliste Ninon, tous deux en classe de seconde 9 dans l'établissement Léonard de Vinci, qui va maintenant prendre la parole sur le sujet de l'orientation et la pression scolaire.
1: Merci Louis. Aujourd'hui, au lycée, choisir

0: Son orientation est devenue une étape déterminante, mais parfois très stressante, dans la vie des élèves. Derrière ce choix censé être personnel et réfléchi, se cachent en réalité des pressions invisibles qui influencent fortement les décisions. En effet, la pression liée à l'orientation scolaire comporte de nombreuses contraintes très importantes mais sous-estimées, comme les inégalités sociales, l'autocensure et les talents inexploités dont nous allons vous faire part. Tout d'abord, les inégalités sociales jouent un rôle majeur selon le milieu dans lequel un élève grandit. Il n'a pas accès aux mêmes conseils ou aux mêmes ambitions. Certains se sentent encouragés par les professeurs, la famille ou les amis à viser des études longues, tandis que d'autres s'orientent vers des choix plus limités, parfois par manque de moyens, de repères ou d'encouragement. Ensuite, il y a l'autocensure. Beaucoup d'élèves n'osent pas choisir certaines filières, non pas par manque de capacité, mais par manque de confiance. Ils se disent que ce n'est pas pour eux, qu'ils ne sont pas assez bons, et abandonnent des rêves avant même d'avoir essayé. Enfin, cette pression entraîne aussi des talents inexploités. Des élèves capables, créatifs ou passionnés finissent par suivre des parcours qui ne leur correspondent pas, simplement pour répondre aux attentes sociales, familiales ou alors scolaires. Pour soutenir nos propos, nous avons interviewé des élèves et des professeurs sur la question de l'orientation scolaire.
1: En tant que professeur, pensez-vous influencer l'orientation des élèves ?
2: Alors oui, en tant que professeur, on a forcément un impact sur l'orientation des élèves, puisqu'ils peuvent nous demander conseils, bien sûr, on peut les renseigner sur les filières, sur les différents métiers, surtout pour les élèves qui n'ont pas forcément d'idée de choix de carrière, sur ce qu'ils ont envie de faire. Après, je pense pas qu'on a forcément un impact, puisque de toute façon, le choix leur revient à eux, c'est un choix qui est personnel, mais on peut les accompagner au mieux, les aider, les conseiller et être là pour eux, bien sûr.
1: Est-ce que vous trouvez que choisir son orientation, c'est facile ou difficile dans la vie de tous les jours ? Pourquoi ?
3: Pour ma part, le choix de l'orientation est assez compliqué. Je sais ce que j'aimerais faire plus tard, mais j'ai quand même peur de choisir les mauvaises options et donc de bloquer des portes et de ne pas avoir d'avenir.
1: Qui vous influence le plus dans vos choix ?
4: Les personnes qui m'influencent le plus dans mes choix ont été mes parents, qui ont voulu que je fasse une filière générale, parce que ça pouvait m'ouvrir plus de portes, et mes professeurs qui m'ont aussi incité à aller dans cette voie.
0: Ainsi, l'orientation au lycée ne devrait pas être une source de pression, mais une opportunité de découverte et d'épanouissement. Il est essentiel de mieux accompagner les élèves, de valoriser tous les parcours et surtout de leur permettre de croire en leur potentiel, sans se limiter. Il faut aussi les laisser sans les influencer selon leur milieu ou vos préférences à vous, et non à la personne, pour éviter des conséquences telles que la chute de confiance en soi, le stress ou une orientation scolaire pas forcément voulue.
5: En conclusion, l'orientation du lycée est une étape cruciale qui peut fortement influencer l'avenir des élèves. Mais elle ne devrait en aucun cas être source d'angoisse ou de limitation. Comme nous l'avons vu, de nombreux facteurs invisibles, tels que les inégalités sociales, l'autocensure ou encore les attentes extérieures, pèsent lourdement sur les choix des jeunes. Ces pressions peuvent les empêcher de révéler pleinement leur potentiel et de s'engager dans des voies qui leur correspondent réellement. Il est donc indispensable de repenser la manière dont l'orientation est abordée, en mettant davantage l'accent sur l'accompagnement, l'écoute et la valorisation de chaque élève, quel que soit son parcours ou son milieu. Chaque élève doit pouvoir faire des choix éclairés en se sentant libre d'explorer ses envies, ses talents et ses ambitions, sans crainte de jugement ou de l'échec. Encourager la confiance en soi, lutter contre les stéréotypes et offrir les mêmes chances à tous sont des enjeux essentiels pour construire une orientation plus juste et plus épanouissante.
6: On écoute un extrait de l'album On s'en rappellera pas du rappeur This Is en featuring avec Laurent Voulzy sur le titre Surfer.

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0: 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Pour en savoir plus, rendez-vous sur https://jaspire.com.
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0: 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Pour en savoir plus, rendez-vous sur https://jaspire.com. Le jeudi 21 mai, la SMAC Les Abattoirs à Bourgoin-Jallieu vous ouvre ses portes dès 18h. Le musicien Karim Dabo, précédé des percussions de l'ensemble bergalien Vibration Mystique, interprétera ses œuvres afropop accompagnées de son quintette. Plus d'informations sur www.lesabattoirs.fr. Le samedi 23 mai, à 19h, les élèves des cycles 2 et 3 du Conservatoire de la Capie vous invitent à découvrir leur spectacle interdisciplinaire mêlant théâtre, vidéo et musique contemporaine. Le reviseur, la vigilance est partout. Jouez sur les planches du Conservatoire Hector Berlioz Capie à Bourgoin-Jallieu. Plus d'informations sur https://conservatoire.capie-aglo.fr. Sortez vos paillettes et vos outfits les plus flamboyants. Gouverne Maman et la section Nord-Isère de la Ligue des Droits de l'Homme vous attendront le samedi 23 mai à 14h sur la place de la Folatière pour la toute première Marche des Fiertés de Bourgoin-Jallieu. Retrouvez toutes les informations sur la page Facebook de l'événement. Le musée-galerie Claorum, situé à Bourgoin-Jallieu, vous propose, pour sa première exposition de la saison, de venir admirer les cuivres du graveur Alain Barre, personnalité incontournable dans le monde de la gravure. Le musée est ouvert les lundis, mardis, vendredis et samedis après-midi de 14h à 18h. Plus d'informations sur bit.ly/mgclaorum. Le dimanche 24 mai, le groupe Les Folques de Pie, qui fait vibrer les parquets avec un large éventail de danse, vous invite au Triolet à Tigne-Jamézieux à partir de 15h pour un bal folk aussi riche que festif. Plus d'informations sur www.letriolet.fr.

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1: Je reçois aujourd'hui François Ravin, membre de l'association Espace Aéro Lyon Corbin et administrateur du musée de l'aviation Clément Ader, afin de nous présenter le musée ainsi que sa programmation pour la Nuit Européenne des Musées qui se tiendra le 23 mai prochain. Bonjour monsieur.
2: Oui, bonjour.
1: En premier, est-ce que vous pourriez peut-être nous présenter le musée ?
2: Alors, le musée est géré par une association que vous avez citée, l'association EALC, et il est ouvert au public depuis décembre 2012, donc ça fait 13 ans d'existence, quoi. Exactement. Et il est situé dans la banlieue sud de Lyon, sur la commune de Corbas, dans un espace qui était autrefois une ancienne base militaire, un régiment d'hélicoptères de combat, et qui a été concédé à la municipalité dans les années 90. Et maintenant, l'endroit où est logé le musée s'appelle le parc de loisirs de la commune de Corbas. Donc il est situé sur l'aérodrome même de Corbas. La base militaire qui hébergeait, qui a servi de territoire au musée, était mitoyenne de l'aérodrome de Corbas. Donc nous sommes situés sur une plateforme aéronautique dans lesquelles il y a plusieurs activités, notamment du vol à voile, du parachutisme, des avions de collection, un musée, nous, et puis des constructeurs amateurs et des aéromodélistes. Donc il y a une activité aéronautique très fournie sur cette plateforme aéronautique qui héberge le musée.
1: Le musée se nomme le musée Clément Ader. Est-ce que vous pourriez nous présenter ce personnage, en fait, pour ceux qui ne le connaîtraient pas ?
2: Clément Ader est un pionnier aéronautique. C'est celui qui a été l'auteur du premier décollage d'un plus lourd que l'air en 1890. Il est pionnier aussi, un visionnaire de l'aéronautique. C'est lui qui a conceptualisé pour la première fois l'idée de aérienne, et c'est véritablement l'inventeur du concept de portable. C'est un ingénieur aéronautique qui, outre ses travaux dans le domaine aéronautique, a fait des travaux dans plusieurs autres domaines. Clément Ader étant un Toulousain, il est né à Muret, dans la banlieue de Toulouse.
1: Alors ce musée, on l'a dit, il est originaire d'une initiative de l'association ELAC, qui est
2: exactement
1: reconnue d'intérêt...
2: EALC, pardon, Espace Aéro Lyon Corbin. C'est une association créée en 2003 qui a commencé à récupérer des avions, principalement auprès de l'armée de l'air, pour les restaurer. Et en 2012, il a été décidé de les présenter au public sous forme d'un musée. Alors le musée a ceci de particulier par rapport aux autres musées aéronautiques de France, c'est qu'il est ouvert aux visites, mais nous n'offrons au public que des visites guidées. Par contre, ces visites guidées se font sans réservation et avec une amplitude horaire qui est plutôt étendue, puisqu'on est ouvert tous les après-midi, 5 jours sur 7, et plus pour les visites de groupe. Mais à ce moment-là, les visites de groupe, c'est sur réservation. Et par ailleurs, on est un des musées les moins chers de Lyon, puisque l'entrée plein tarif pour un adulte est de 9 euros. Oui.
1: Par ce musée, l'association elle a plusieurs objectifs dans la valorisation du patrimoine lyonnais et,
2: voilà,
1: et national.
2: Exactement.
1: Et est-ce que vous pourriez nous expliquer les différentes missions ?
2: Il y a deux missions principales. Il y a la restauration du patrimoine aéronautique, donc dans les règles de l'art. C'est pour ça que notre équipe de restauration a obtenu le label Atelier du patrimoine aéronautique vivant. Et cette restauration, dans un but simplement de préservation, n'aurait pas de sens si les collections n'étaient pas présentées au public. Donc c'est le deuxième grand objectif de l'association, c'est de présenter les collections au public sous forme d'un musée. Et comme je vous l'ai dit en préambule, dans la mesure où on fait des visites guidées, les guides s'attachent à faire revivre l'histoire de l'aéronautique, l'histoire des avions présentés. Les visites sont émaillées d'anecdotes, on peut répondre aux questions des visiteurs, et surtout, comme les visites sont guidées, donc accompagnées, on peut s'approcher au plus près des avions et même s'installer aux commandes d'un avion de chasse. Il y a d'autres objectifs secondaires, comme par exemple la formation. Il faut savoir qu'on organise les stages pour l'obtention du brevet d'initiation aéronautique qui permet pour les jeunes d'obtenir une bourse d'études pour financer le brevet de pilote privé. Et puis à côté de ça, on organise des stages découvertes pour les élèves de 3e et de 2e. Et ces stages sont encadrés par des professionnels de l'aéronautique. Par exemple, un des responsables de la formation est instructeur sur Airbus A380, par exemple.
1: Il y a donc plus de 120 bénévoles, je crois.
2: On est autour de 100 bénévoles. C'est variable selon les années. Avant le Covid, on était 120. Après le Covid, ça a baissé un petit peu. Là, l'année dernière, je crois qu'on était 90 environ.
1: Et est-ce qu'il y aurait peut-être des grands rôles qui les distinguent, ces bénévoles ?
2: Alors, traditionnellement, ils se répartissent plutôt en deux groupes. Il y a ceux qui ont une appétence pour la partie technique et qui s'engagent dans l'équipe de restauration. Et puis, il y en a d'autres qui sont plutôt, dont la compétence ou l'envie les incite à côtoyer le public. Donc, ils s'occupent plutôt de l'activité de guide, si vous voulez. Voilà, en gros, c'est les deux grandes tâches. Sachant qu'il y a des missions transversales, bien sûr, on a une association qui gère un musée, donc il faut des gens pour administrer l'association et faire vivre le musée. Il faut organiser les plannings des guides, s'occuper du secrétariat, etc.
1: Alors, tous ces bénévoles, ils permettent de, justement, vous l'avez dit, faire vivre une collection qui est reconnue au niveau européen. Est-ce que vous pourriez peut-être nous la présenter ?
2: C'est exactement ça. On a plus de 45 aéronefs exposés. Bon, il y en a d'autres qui sont en attente de restauration. Pour l'instant, il y en a 12 qui sont en attente de restauration, mais faute de place. On ne peut ni les restaurer ni les exposer. Ces aéronefs sont bien sûr présentés au public par l'intérieur des visites guidées. Ouais. Et souvent, on répond, on est même sollicité. Par exemple, il y a 2 ans, on a été sollicité par l'armée de l'air pour exposer un de nos avions dont la restauration était primée dans le cadre d'une exposition rendant hommage à Marcel Dassault et à son travail au profit de l'armée de l'air. Donc, l'avion a été démonté, transporté sur l'esplanade des Invalides à l'occasion du 14 juillet et présenté sur place pendant 2 jours. Donc, ce travail de restauration, il est reconnu et il est reconnu au plus haut niveau. Et par ailleurs, on participe aussi dans les événements nationaux ou internationaux comme les Journées européennes du patrimoine ou la Nuit européenne des musées.
1: Parmi cette collection, est-ce qu'il y a uniquement des pièces authentiques ou il y a aussi des répliques ?
2: Alors, on a uniquement 2 répliques. La maquette du premier aéronef qui s'est envolé dans la région lyonnaise, c'était en 1908. Et on a une maquette d'un des 2 premiers avions construits en série, à savoir l'Antoinette de Santos-Dumont, construit en 1909, qui est une réplique qui a été faite par nos collègues de l'association Aéro-Rétro, qui est à Saint-Rambert-d'Albon, dans la Drôme, et qui nous ont confié pour exposition statique.
1: Alors, vous l'aviez dit, le musée s'est fondé en 2012. J'aurais donc souhaité savoir comment s'est constitué les collections.
2: Pardon ?
1: J'aurais donc souhaité savoir comment s'est constitué les débuts
2: Alors,
1: de la collection.
2: La collection est principalement l'objet de dons ou de mise en dépôt d'avions qui sont concédés par l'État, par l'intermédiaire de l'armée de l'air, la marine nationale ou l'aviation légère de l'armée de terre. Puis, de manière plus anecdotique, des avions qui nous sont donnés ou dont certaines associations se désaisissent, par exemple. On fait quelques trocs avec d'autres associations, c'est-à-dire que c'est comme les collectionneurs de petites voitures, on s'échange les voitures qu'on a en double. Ben, nous, c'est un petit peu le même principe, mais pas à la même échelle, quoi, vous voyez. Et il y a un seul avion, à ma connaissance, qu'on a acheté. C'est des dons ou du troc, des aéronefs qui nous sont confiés comme des avantages en nature ou en matériel. Les ressources de l'association dépendent de 2 choses. Le profit des visiteurs, c'est-à-dire les entrées, la billetterie, puis la boutique, et puis les cotisations des membres. Précise également que la municipalité de Corba nous met gracieusement à disposition les hangars ainsi que les charges attenantes à l'utilisation de ces hangars, c'est-à-dire l'eau et l'électricité. Donc, ce qui représente plus de 200 000 euros par an de subventions en avantage en nature. Donc, on a un partenariat étroit avec la municipalité de Corba qui nous héberge.
1: Dans le cadre de la Nuit européenne des musées, vous l'aviez détaillé plus tôt, votre mode de fonctionnement que vous disiez exceptionnel, et vous allez un peu couper avec celui-ci.
2: Pour la Nuit européenne des musées, on présente le musée en nocturne. En gros, on est ouvert de 20h à 22h30, pas plus tard, parce que le parking gratuit du parc de loisirs ferme à 23h, donc il faut que les gens aient le temps de partir. Et le musée sera présenté sous la forme de visites libres, non guidées donc, au milieu

0: L'aviation était inventée en France et la région Rhône-Alpes y a pris une part significative. L'inventeur du moteur en étoile, c'est les frères Seguin à Saint-Étienne, et Louis Verdet, qui est de la Drôme. La première femme qui s'est élevée dans les airs, elle a décollé de la place des Terreaux à Lyon en juin 1784. C'est un petit florilège. L'inventeur de la voltige aérienne, c'est Adolphe Pégou, qui est de l'Isère. Et tout le monde connaît Saint-Exupéry.
1: Pour finir, pour les auditeurs qui souhaiteraient se rendre au musée, quelles sont les informations pratiques pour la soirée du 23 mai prochain ou pour vos ouvertures habituelles justement ?
0: En pratique, on est ouvert au public de 20h à 22h30 le samedi 23 mai. La visite est libre et gratuite. Tous les publics sont acceptés, y compris les personnes à mobilité réduite. Les enfants sont les bienvenus et on peut se garer gratuitement sur le parking du Parc de l'Ouest. On regarde sur Internet, le site web c'est museeaviationlyon.fr. Et le musée est également accessible au transport public via le réseau TCR. Il y a un arrêt de bus dédié qui s'appelle Parc de loisirs, musée de l'aviation.
1: C'était le docteur François Rava, administrateur du musée de l'aviation Clément Ader à Corba, qui nous présentait le musée ainsi que sa programmation pour l'édition 2026 de la Nuit européenne des musées.
2: Après plusieurs EP, le groupe Rhône-Alpin, Marla Fredon, a sorti en avril 2026 un nouvel EP. On écoute le titre « Figer le soleil », extrait de cet EP éponyme, et c'est le coup de cœur de Gérard, animateur de l'émission Itinéraire Bis sur Radio Couleur.

dimanche 3 mai à 16h30, le musée de Bourgoin-Jallieu propose aux enfants de 4 à 6 ans l'atelier Les textiles se rencontrent. Plus d'informations sur https://musée.bourgoin-jallieu.fr. Maintenant sur couleur, le titre You and Me, issu de l'album Move In du groupe Celestu and the Gallants.

Je vous propose d'écouter le single « L'homme à la rivière » de François and the Atlas Mountain, une reprise en français de « Riverman » de Nick Drake avec Yasmine Hamdan.

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0: Bonjour à toutes et à tous, nous sommes jeudi 14 mai et je suis heureux de vous accueillir sur cette minute diète et bien-être sur Radio Couleur. Et le jeudi, et oui vous le savez, le jeudi c'est l'heure du quiz, un moment où on refait le point sur toutes les informations que vous avez eues ces dernières semaines et afin de vous tester. Donc c'est parti pour ce quiz de 3 questions. Première question, dans le biais du moindre effort, le cerveau cherche surtout la performance, l'économie d'énergie ou la difficulté? Oui, l'économie d'énergie, c'est un mécanisme ancien. Notre cerveau préfère naturellement des solutions qui coûtent le moins d'efforts. Dans l'expérience du moi futur, en réalité virtuelle, les participants qui voyaient leur visage vieilli avaient tendance à mieux décider pour l'avenir, abandonner plus vite ou ignorer leurs objectifs. Oui, mieux décider pour l'avenir. Car rendre son futur concret aide le cerveau à prendre aujourd'hui des décisions beaucoup plus cohérentes avec ses objectifs. Dernière question, alors vous l'avez compris, hein, cette semaine elle est autour de la psychologie et de la motivation. Hein. Quel est le meilleur moyen de transformer un effort en habitude? Attendre la motivation, le répéter régulièrement ou viser la perfection? Réponse B, le répéter régulièrement. Le cerveau automatise ce qu'il répète. Par exemple, lorsque mes clients viennent me voir, je leur demande un tout petit objectif très simple à mettre en place. De cette manière-là, le succès arrive et il est beaucoup plus facile d'entreprendre des évolutions par la suite. C'était Benjamin pour le quiz du jeudi. Je vous retrouve demain pour la fin de semaine.
1: Soviet Supreme vient de sortir un nouvel album, Rouge, et on écoute Fashion Facho, et c'est avec Flavia Coelho.

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1: Le jeudi 28 mai à 19h, l'association J'Aspire vous présente le groupe de pop Erotic Market en concert à la médiathèque de Saint-Jean-de-Bournay. Retrouvez plus de détails sur https://jaspire.com.
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1: Le mercredi 20 mai, le musée mémorial d'Izieux vous propose de découvrir Thélominus et Lola, un spectacle jeune public de Serge Cribus qui aborde la thématique des sans-papiers et sera joué à la maison d'Izieux à 14h. Pour en savoir plus, rendez-vous sur www.memorialisieux.eu. Le jeudi 21 mai, à 20h15, comme chaque troisième jeudi du mois, l'association Philo et Partage vous invite à une soirée débat tournant autour de la question « Peut-on distinguer les savoirs, les croyances et les opinions ?» Elle aura lieu à la salle des fêtes de Saint-Alban-de-Roche. Pour plus d'informations, rendez-vous sur www.philoetpartage.fr. Le vendredi 22 mai, dès 19h, sous la halle de la place Joseph Serlin à la Verpillière, les ateliers de musique et danse traditionnelle du Conservatoire de la Capie vous invitent à leur Folk Club pour découvrir diverses musiques et danses d'Irlande, de Bretagne, des Balkans et d'ailleurs. Pour plus d'informations, rendez-vous sur https://conservatoire.capie-aglo.fr. Jusqu'au samedi 30 mai 2026, retrouvez l'exposition temporaire du Tag au Street Art au musée de Bourgoin-Jallieu. L'exposition se déroulera en trois séquences thématiques. Plus d'informations sur https://musée.bourgoin-jallieu.fr. Jusqu'en juillet 2026, préparez-vous à danser. La saison culturelle En grangeant la musique, qui fait voyager les concerts dans les zones rurales du Bugey et du Nord-Isère, est de retour. Retrouvez le programme sur www.engrangeonslamusique.fr.
3: La musique est celle, c'est extrait de l'album La clarté de la nuit de Tim Elan.

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1: Le musée des Confluences, c'est le musée le plus visité de notre ville et de notre région. Avec ses 700 000 visiteurs annuels, il fait partie des piliers culturels de notre métropole et ses alentours. Un écrin qui sera accessible à toutes et à tous le 23 mai 2026 dans le cadre de la 22e édition de la Nuit européenne des musées. C'est pourquoi je suis à la pointe du lieu de rencontre entre Rhône et Saône dans le Nuage en Cristal, qui est le musée des Confluences, pour m'entretenir avec Adrien Allier, chargé de programmation, pour nous parler du musée et nous présenter les initiatives prévues pour l'événement. Pour commencer, est-ce que vous pourriez peut-être nous présenter le musée, ce qu'est le musée des Confluences ?
2: Alors effectivement, je peux commencer en vous présentant le musée des Confluences. Le musée des Confluences, c'est un musée qui est difficile à définir, parce que c'est un musée qui permet de parler d'énormément de choses. C'est un musée qui a hérité de collections extrêmement variées, qui permettent de parler tant de sciences naturelles que de techniques, que d'ethnologie, d'anthropologie, d'histoire. C'est un musée de société, c'est un musée de l'humain, c'est un musée qui permet de comprendre comment on vit et où on vit. Et son emplacement aussi est intéressant symboliquement, puisque on parle de cette interdisciplinarité, donc de cette confluence. Ben on est à la confluence des disciplines, à la confluence des savoirs, et on se retrouve à la confluence de deux rivières, la Saône et le Rhône, avec la possibilité vraiment métaphoriquement de comprendre ces mélanges qui peuvent s'opérer et comment on peut les comprendre ici au musée.
1: Alors l'un des éléments les plus frappants quand on arrive devant ce musée, c'est bien sûr son architecture et sa forme. À l'aspect unique justement dont je parlais, qui avait la forme d'un nuage de cristal, enfin c'est son nom je crois, et son style plus que futuriste, malgré que ça fait plus de 12 ans qu'il a été inauguré. Est-ce que vous pourriez peut-être nous parler plus en détail du lieu qui abrite le musée ?
2: Eh bien, le lieu, il dépend des visiteurs, j'ai envie de dire. Il y a des gens qui disent que c'est un nuage, il y a des gens qui disent que c'est un insecte, il y a des gens qui disent que c'est une soucoupe volante. Donc c'est aussi ça qui est intéressant dans un lieu, c'est qu'il est marquant. Donc l'architecture fait partie intégrante du musée. Les gens viennent pour voir l'architecture, au-delà des collections et des expositions. Et le fait qu'on ait plusieurs visions différentes de cette architecture, ça montre comment les gens s'en emparent aussi. Et ça, auprès du public lyonnais, c'est important, parce que c'est vraiment chaque Lyonnais, chaque Lyonnaise, chaque personne du territoire métropolitain s'en est emparé et le présentera d'une manière différente, comme s'il avait plein de reflets. Et c'est ce qu'on voit de l'extérieur, le Rhône, la Saône reflètent dedans. Et une fois de plus, et ben on retrouve cette volonté d'avoir des reflets, des regards très différents sur plein de sujets.
1: Alors maintenant, je vais entrer dans le vif du sujet de pourquoi je suis ici aujourd'hui. Est-ce que vous pourriez nous parler de la Nuit européenne des musées, qui fêtera sa 22e édition le 23 mai prochain?
2: Oui, alors nous, c'est une habitude, bien évidemment, d'accueillir la Nuit européenne des musées. On a l'habitude, depuis quelques années, de la thématiser. Donc, c'est-à-dire qu'on va proposer une thématique en écho à une exposition temporaire, ou non. En l'occurrence, cette année, ça ne le sera pas, mais les années précédentes, on a pu travailler sur la thématique du rêve. On a pu travailler sur la magie, on a pu travailler sur les insectes. Et cette année, on a souhaité travailler sur la thématique du son, puisque c'est au sein de la saison culturelle que le musée développe, une thématique qui était vraiment extrêmement présente, beaucoup développée à travers la programmation scientifique et artistique. Et donc on a souhaité aller plus loin en proposant une soirée thématisée autour du son. Donc comment on peut capter les sons, des sons qui soient végétaux, qui soient animaux, et quels sont aussi les différents formats, les différents médias qui nous permettent d'entendre et d'apprécier ces sons. Et donc on a développé un ensemble d'activités, d'animations, tant artistiques qu'entre art et science, pour pouvoir appréhender ce son différemment et permettre aux visiteurs et visiteuses de choisir pendant la soirée différentes activités pour pouvoir expérimenter ce qu'on leur propose, et ensuite aussi aller découvrir les expositions temporaires, les expositions permanentes, profiter d'animations, de médiations qui seront proposées par les médiateurs et les médiatrices du musée. Donc on a vraiment un ensemble d'événements sur lesquels je pourrais rentrer en détail, qui vont permettre en fait de faire sa soirée à la carte. On vient, on rentre dans le musée, on découvre le programme, et ensuite on a jusqu'à minuit pour se déplacer, s'amuser, s'émerveiller et passer une belle soirée.
1: Alors vous en avez parlé justement, l'année précédente, c'était le thème du rêve. Il y a 2 ans, c'était celui de l'amour, je crois. On est quoi avec votre exposition temporaire du moment d'il y a 2 ans? Une question me vient, ce serait comment se fait chaque année le choix de la sélection du thème?
2: On est dans le cadre d'une saison culturelle, donc nous qui se développe du mois de septembre au mois de juin. Donc on travaille déjà de manière extrêmement étroite sur les thématiques d'exposition. Donc on développe un programme culturel avec de nombreux événements. C'est entre 90 et 100 événements chaque année sur le scientifique, sur l'artistique. Donc on fait des choix d'artistes qu'on a envie de faire venir, de scientifiques, de tables rondes, de rencontres, de projections, d'énormément de propositions. Il y en a qu'on ne réussit pas à intégrer à cette saison parce qu'elle ne correspond pas au timing, parce que c'est trop ample. Et au contraire, on se dit, bah, sur la nuit des musées, peut-être que ça peut correspondre. Parce que sur la nuit des musées, on est sur un moment où on peut recevoir, entre, en fonction des années, mais entre 4 à 8 000 visiteurs juste sur la soirée. Donc il faut aussi des formats qui soient adaptés à cette fréquentation pour que tout le monde puisse en profiter, puis qu'on n'ait pas l'impression de se retrouver serré, de passer son temps à attendre. C'est aussi un élément important. La soirée doit se passer de manière extrêmement fluide pour tout le monde. Donc on va choisir des formats qui sont adaptés à la fréquentation de cette soirée, et puis ensuite on va aussi essayer de trouver des formats qui soient populaires pour pouvoir vraiment toucher le public qui va venir en famille sur cette soirée, et donc contenter tant le jeune public que leurs parents, que des jeunes étudiants, et vraiment trouver le bon équilibre pour faire plaisir à tout le monde.
1: Alors vous parliez de saison. Une question me vient, j'aurais souhaité savoir à combien de temps une saison est pensée en amont.
2: Et ben là, on est en train, actuellement, moi et mon équipe, on doit rendre la saison prochaine demain. Donc c'est-à-dire que demain, la totalité de la saison du mois de septembre 2026 au mois de juin 2027 sera fournie. Alors ensuite, il y a tout un travail de relecture, de mise en... de l'intégration à un plan de communication, de paramétrage pour les réservations, la billetterie, tout ça. Et ensuite, on a une mise en vente qui intervient à la fin du mois de juin. Donc on va dire que on commence à travailler sur une saison un an et demi, deux ans avant. On commence à rassembler des idées, à identifier des artistes, des scientifiques qui nous sembleraient intéressants pour intervenir sur différents formats sur ces saisons.
1: Alors vous en parliez plus tôt, le thème de cette année, le son, c'est à la fois un thème vaste mais en même temps peu évocateur. J'aurais donc souhaité savoir comment elle était née cette envie de faire ce thème en particulier.
2: Alors, le thème est né justement du développement au sein de la saison culturelle de plusieurs formats qui abordaient cette thématique du son. Au musée, depuis quelques années, on organise souvent des balles, donc on va vraiment proposer aux gens de venir danser en écoutant de la musique. On a travaillé aussi sur la thématique, sur le mois de novembre, beaucoup sur la thématique des sons en Amazonie, avec une exposition sur l'Amazonie qui a fermé il y a peu de temps, avec des immersions sonores sur des créations d'audio naturalistes. Donc on a quand même un fil rouge où on abordait cette thématique du son de manière régulière, et ça nous a semblé aussi quelque chose d'attractif, parce qu'on peut, à travers le son, parler de beaucoup de choses très différentes, et c'est un format qui est immersif. Souvent, depuis maintenant un an et demi, deux ans, quand on parle d'immersion, on voit tout de suite des écrans, des choses qui vont nous entourer, les casques en réalité virtuelle. Et le son, c'est un moyen d'immersion aussi. Juste un casque ou juste le fait de se coucher sur un tapis ou dans l'herbe, d'écouter de la musique, c'est une manière de s'immerger dans une ambiance sonore.
1: Les animations, vous l'avez souligné, elles sont toutes très différentes, mais j'aurais souhaité savoir comment, vous l'avez un peu évoqué, mais comment est pensée la construction de l'événement.
2: Là, on a quatre formats vraiment très différents. On a un premier format qu'on a souhaité collectif, puisqu'on va proposer une silent party. Donc une silent party, c'est le fait d'équiper les spectateurs, les spectatrices de casques audio. Et ensuite, ils ont le choix entre trois canaux pour pouvoir écouter les musiques diffusées par trois DJ qui seront présents avec trois couleurs musicales bien différentes. Et ensuite s'installe une sorte de battle entre les DJ avec pour objectif de convaincre le plus de personnes qui ont les casques d'écouter ce que lui est en train de diffuser. Et ça, on le voit à l'aide des couleurs qui sont présentes sur les casques. Et donc c'est aussi très intéressant parce que de l'extérieur, on voit des gens qui dansent sans entendre la musique. Et les gens qui dansent n'entendent pas forcément la même musique que la personne qui danse à côté d'eux. Donc ça crée aussi un rapport qui nous semblait très intéressant, parce que c'est participatif, c'est collectif, et ça crée aussi un décalage très intéressant à creuser. Et puis c'est très abordable, très accessible, tout le monde peut y participer, tout le monde peut venir. On parlait aussi tout à l'heure de cette envie de faire la fête. Là, c'est aussi faire la fête. C'est le musée, c'est un endroit où on découvre des expositions, mais c'est un endroit où on peut venir danser, s'amuser. Donc c'est ce qu'on va proposer sur la terrasse du musée. Le 23 mai, on a la chance généralement d'avoir un temps assez agréable. On a un bel endroit devant le Rhône et on va pouvoir danser comme ça sur une silent party accompagnée par trois DJ. Donc là, ce qui a vraiment dicté cette envie, c'est de travailler sur le fait que des gens peuvent être en relation avec le son, l'écoutant avec un casque, et que les autres personnes ne vont pas l'entendre, mais vont quand même avoir une interaction avec ces personnes. Et travailler sur cet aspect collectif. Ensuite, on va proposer un format plus propre sur de la médiation, sur la méditation. Dans la galerie Émile Guimet, il y a un grand plateau avec des espaces de collection aussi, dans lequel on va accueillir l'artiste Dishonored, qui est un disquaire à Paris et à Marseille, qui propose une sorte de rêverie ornithologique avec un mix en direct, ornithomix, où il va travailler à partir de vinyle qui recense des bruits d'animaux et des bruits d'oiseaux de manière générale. Et donc lui propose un voyage entre musique électronique et bruit naturaliste, son d'oiseaux, pour pouvoir pendant une demi-heure là, vraiment se laisser aller en découvrant ces chants d'oiseaux et ces chants de la nature de manière générale. Ensuite, on aura un troisième format, lui, qui est plus expérimental, plus proche de l'art contemporain. C'est une installation de l'artiste Valentin Durif qui s'appelle Goutte à Goutte, qui sera présentée dans une grande salle, qui est aussi une salle d'exposition au niveau 1 du musée, et dans laquelle on va se retrouver comme si on était dans un grenier percé, avec des gouttes d'eau qui tombent sur plein d'objets qui ont été oubliés ici, une casserole, une passoire, une bassine. Et ça va être mis en lumière, mis en son et en musique, par cet artiste, pour pouvoir ensuite utiliser ces gouttes d'eau qui tombent et qui créent un son différent en fonction de l'objet qu'elle rencontre, et proposer une sorte de chorégraphie sonore et visuelle qu'on peut découvrir. Alors c'est une boucle de 10 minutes, on peut vraiment venir pour profiter de cette boucle intégralement, ou on peut juste tourner autour, découvrir, rester une ou deux minutes, repartir, revenir à un autre moment pendant la soirée. Et sur la dernière proposition qu'on va faire, là aussi c'est quelque chose de participatif, très inédit. C'est un travail avec le GRAM, le groupement de recherche des musiques expérimentales, qui va nous accompagner avec deux artistes, Romain Constant et Guylaine Porte, sur un concert participatif à l'aide d'applications musicales qui ont été développées par le GRAM, qui permettent à l'aide de son smartphone d'avoir accès à des différents bruits créés par des instruments électroniques. Et ensuite, on va diviser la salle, le grand auditorium, donc c'est quand même 314 personnes, en quatre grandes zones. Chaque personne à l'aide de son smartphone va pouvoir télécharger l'instrument en question. Et ensuite, ces deux artistes vont jouer le rôle de chef d'orchestre et venir créer une sorte de symphonie, de venir diriger cet orchestre amateur pour créer une ambiance musicale et un morceau inédit entre toutes ces personnes qui vont jouer ensemble. Donc ils vont vraiment se retrouver dans le rôle d'un joueur dans un orchestre symphonique. Donc vous voyez qu'on a vraiment quatre propositions très différentes. Soit des propositions où on est actif, soit des propositions où, au contraire, on est dans la méditation, dans le fait d'observer, de regarder. Tout ça couplé aux expositions en accès libre, couplé aux médiations proposées par les médiateurs et les médiatrices, on a vraiment la possibilité de proposer des choses qui intéressent à peu près tous les publics qui vont se présenter ce soir-là.
1: Bah justement, vous parlez d'animation qui permettrait d'intéresser tout le monde. Une question me vient, est-ce que justement ces quatre animations qui sont très différentes, ça renvoie justement à la nature du musée dont vous parliez au début, d'être un musée avec de nombreux thèmes et savoirs en fait. Est-ce que ça a été un choix conscient ?
2: Pour nous, c'est un choix constant. Le musée doit essayer d'aborder le plus de sujets différents et de croiser des approches et doit faire venir le plus de publics différents. Donc on doit aussi penser les formats, donc c'est-à-dire les propositions qu'on va proposer au public, avec toujours en tête cette volonté de pouvoir aussi permettre à tout le monde de venir. Les musées, souvent, c'est pour certains publics, c'est compliqué de rentrer dans un musée, c'est quand même une étape à franchir. Et ben nous, notre rôle aussi, c'est de pouvoir trouver des moyens, des passerelles qui vont faciliter cet accès au musée, vraiment pour montrer que c'est un lieu qui est accessible à tout le monde et dans lequel tout le monde, toutes les personnes peuvent se sentir à l'aise.
1: Alors vous avez souligné les participants et les intervenants. Il y a un grand nombre qui est issu de Lyon et sa région. Est-ce que ça a été une volonté du musée de valoriser Lyon et sa région justement par les intervenants présents ?
2: Forcément, quand on travaille à Lyon et au niveau de la métropole, eh ben, on connaît aussi le microcosme artistique, scientifique, les laboratoires, les artistes qui gravitent autour de Lyon. Donc c'est aussi tout à fait normal et naturel de travailler avec eux. Pour la nuit des musées comme pour notre programmation de saison, c'est tout à fait normal et c'est régulier qu'on travaille avec ces artistes et ces intervenants de manière générale.
1: Alors vous avez parlé de l'animation ornithomix, où vous usez des audio naturalistes, ça me renvoie donc à la question de l'écologie et de l'environnement. Est-ce que que ça a été un enjeu pour vous et les participants pour cette édition ?
2: Vous parliez du fait qu'on privilégie des acteurs locaux. Privilégier des acteurs locaux aussi, c'est par rapport à l'environnement, c'est un bilan carbone qui est moins important, c'est réduire les transports, c'est donc réduire l'utilisation de carburant. On a toute une démarche au musée de manière générale, et nous, à l'échelle de la programmation, où ces sujets sont constamment pris en compte. Donc ça, c'est au niveau de la production, au niveau du développement des projets, et sur les thématiques. Eh bien, bien évidemment, valoriser la beauté de la nature, sa fragilité, c'est aussi des choses qu'on, des sujets qu'on aborde très régulièrement, parce que c'est dans nos missions ici au Musée des Confluences d'en parler avec le public et d'en faire un sujet très important.
1: Alors, vous avez parlé d'activités en continu pendant toute la soirée avec Silent Party et Goutte à Goutte. Est-ce que gérer le flux constant, justement, vous parliez de plus de 8000 participants pendant la soirée, est-ce que c'est un grand enjeu ou c'est une... C'est quelque chose de simple pour le musée?
2: C'est jamais quelque chose de simple et c'est une partie intégrante de notre travail. Développer des formats, des propositions, c'est une première partie. Ensuite, faire que l'expérience du public soit la meilleure, c'est la deuxième partie. Ça, bien évidemment, gérer les flux, avoir des jauges adaptées, avoir des horaires adaptés, des durées adaptées, c'est une grosse partie de notre travail pour que tout le monde puisse y trouver son compte à nouveau et en profiter un maximum. Donc c'est aussi pour ça que la totalité des activités, on en a qui sont vraiment en continu toute la soirée, et ensuite on en a qui ont des horaires précis mais qui vont proposer plusieurs représentations dans la soirée. Le grand auditorium, c'est quand même 314 personnes, on a 4 représentations du concert participatif, donc ça nous permet d'accueillir vraiment un grand public. Pour Ornithomix, on a une jauge à 100, on va aussi avoir 4 représentations, donc c'est plus de 400 personnes qui vont pouvoir en profiter. Sur Goutte à Goutte, on est dans une salle en accès libre, en circulation, donc on va avoir plusieurs milliers de personnes qui vont pouvoir y passer. Et pour la Silent Party, on a quand même 300 casques qui vont être en rotation constante. Donc imaginez déjà 300 personnes danser au même endroit. Et ensuite, une rotation, on va vraiment toucher un public extrêmement large.
1: Alors, plutôt, vous parliez d'un dispositif de médiation, mais en fait, ce dispositif, il est fait pour rendre l'attente des visiteurs moins compliquée.
2: La présence des médiateurs et des médiatrices au musée, là, sur la nuit des musées, ils seront accompagnés de ce qu'on appelle des temps pour vous. Donc, en fait, chaque médiateur ou chaque médiatrice dispose d'un petit chariot sur lequel elle va avoir des objets pour aborder un sujet. Mais on n'est pas dans une médiation au sens classique du terme, où on va prendre un groupe et l'emmener et dérouler, on va dire, une visite plus

0: impressionnant, vous étiez plus de 8000 visiteurs pendant cette soirée. J'imagine que avec tous les dispositifs que vous avez détaillés, vous devez avoir des ambitions bien définies pour cette édition 2026.
1: Alors, on n'a pas accueilli 8000 visiteurs l'année dernière. On accueille généralement sur la Nuit des Musées entre 4000 à 8000 visiteurs. Et en fonction de la programmation, en fonction de la réception du public, en fonction d'autres critères, des expositions temporaires présentes à ce moment-là, on peut accueillir un public plus ou moins nombreux. Quelle qu'elle soit, là, cette fréquentation, à partir de 4000 personnes sur une soirée, ça commence quand même déjà à faire une belle fréquentation. 8000, c'est aussi un record qu'on avait atteint lors de la Nuit Magique, donc en écho à l'exposition magique. Moi je pense qu'un chiffre autour de 5-6 000, déjà c'est une très belle soirée, et surtout par rapport à ce que vous évoquiez tout à l'heure, là on a une qualité d'accueil qui est aussi optimale. C'est plus on a de monde, effectivement les chiffres de fréquentation c'est important, mais l'accueil du public et la qualité, l'expérience qu'on va offrir aux visiteurs, elle est aussi fondamentale.
0: Ok, très bien, et pour finir, pour les auditeurs qui nous écoutent et qui souhaitent s'y rendre, quelles sont les informations pratiques pour la Nuit Européenne des Musées édition 2026 au Musée des Confluences ?
1: Eh bien, elles sont assez simples, c'est que le musée ouvre ses portes pour la Nuit des Musées à 19h, il fermera ses portes à minuit, donc à minuit la soirée sera terminée, donc à partir de 23h45 on commencera l'évacuation des lieux. L'accès est libre et gratuit, on espère qu'il fera beau. Et pour le musée des Confluences, c'est assez simple à trouver géographiquement, mais par contre ce qui est aussi peut-être important, c'est que la totalité des visiteurs, des visiteuses peuvent aller sur le site internet du musée pour découvrir le détail de la programmation dont on parle tout à l'heure, regarder les horaires, regarder les lieux, et puis après le soir même, on aura énormément de personnes qui sont présentes pour les accueillir, pour les orienter et leur permettre de découvrir tout ce qui est proposé ce soir-là.
0: C'était Adrien Allier, chargé de programmation au musée des Confluences, qui nous présentait le musée et les initiatives prévues pour la 22e édition de la Nuit Européenne des Musées qui se tiendra le 23 mai prochain. Retrouvez toutes les informations concernant le musée et l'événement sur www.museedesconfluences.fr.

0: Le jeudi 28 mai à 19h, l'association J'Aspire vous présente le groupe de pop Erotic Market en concert à la médiathèque de Saint-Jean-de-Bournay. Retrouvez plus de détails sur https://jaspire.com.
1: Avec Destination Santé, Emmanuel Ducreuset.
2: Bonjour à tous. Une grande partie des accouchements survient en pleine nuit ou aux premières heures du matin. Plusieurs études ont en effet montré que les naissances spontanées ont tendance à se produire plus fréquemment entre minuit et le petit matin. Vous attendez un enfant ? Sachez qu'il est très probable que vous accouchiez durant la nuit. Pourquoi ? Les scientifiques pensent que cette tendance est liée en grande partie à notre horloge biologique.

Comme de nombreux mécanismes du corps humain, le travail de l'accouchement semble influencé par les rythmes circadiens, ces cycles internes qui régulent le sommeil, les hormones et de nombreuses fonctions physiologiques sur une période d'environ 24 heures. Pendant la nuit, certaines hormones jouent un rôle clé. C'est notamment le cas de la mélatonine, l'hormone qui induit le sommeil. Produite dans l'obscurité, elle participe à la régulation de l'horloge interne. Or, plusieurs recherches ont montré que la mélatonine peut également renforcer l'action de l'ocytocine, une hormone essentielle dans le déclenchement et la progression du travail. L'ocytocine stimule les contractions de l'utérus, permettant au travail d'avancer. La combinaison de ces deux hormones pourrait donc favoriser le début ou l'intensification du travail pendant la nuit. L'environnement nocturne pourrait aussi jouer un rôle. La nuit est généralement plus calme, plus sombre et moins stimulante. Certains spécialistes pensent que ces conditions favorisent la production d'hormones nécessaires à l'accouchement. À l'inverse, la lumière vive, le stress ou une activité intense peuvent parfois ralentir la progression du travail. Bien entendu, tous les accouchements ne suivent pas ce schéma. Les naissances peuvent survenir à n'importe quel moment de la journée. De plus, dans les pays où les déclenchements médicaux et les césariennes programmées sont fréquents, la répartition des naissances peut être modifiée. Ces interventions ont souvent lieu pendant la journée pour des raisons d'organisation hospitalière.

Il y a tout juste un an, Spelly marquait une étape majeure de son parcours avec la sortie de son premier album In Art With Rust. Aujourd'hui, pour souffler cette première bougie, il nous propose la sortie du clip officiel de The Best Line. Et c'est mon coup de cœur sur Radio Couleur.

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0: Le samedi 23 mai à 20h30, l'espace Morgado à Bourgogne a lieu vous présente le spectacle Cri du cœur d'Aurélien Cavagna et mise en scène par Johan Genin. Plus d'informations sur https://espacemorgado.fr.
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0: Le vendredi 22 mai, à 20h, la compagnie Le Chat du Désert vous présente la nouvelle création de Grégory Fèvre. On n'est pas assez nombreux pour jouer Shakespeare. C'est toute l'aventure d'une troupe cherchant à faire vivre un univers foisonnant et démesuré avec les moyens du bord qui sera dépeint sur la scène de la salle Equinox à la Tour du Pin. Plus d'informations sur www.latourdupin.fr. Le jeudi 21 mai, au Théâtre de Verdure du Conservatoire de Villefontaine, les ateliers jazz vous attendent dès 18h pour vous présenter leur Jazz Club, où le jazz ne cesse de se réinventer. Pour plus d'informations, rendez-vous sur https://conservatoire.capi-aglo.fr. Le samedi 23 mai, à 20h30, l'espace Morgado à Bourgogne-Jallieu vous présente un spectacle entre contes et road movie, Le Cri du cœur d'Aurélien Cavagna, mise en scène par Johan Genin. Plus d'informations sur https://espacemorgado.fr. Jusqu'au dimanche 24 mai, découvrez les œuvres d'Annie Barrou, qui détourne l'art sacré au profit de l'inventivité et de la créativité, dans une exposition intitulée « Sacré art » et proposée dans l'église de Nivola-Vermel. Pour en savoir plus, rendez-vous sur www.les-saisons-2-vermel.fr. Jusqu'au 31 août 2026, retrouvez au musée de Bourgogne-Jallieu l'exposition éphémère « Au fil de l'eau » qui revient sur la représentation et l'utilisation de l'eau dans la peinture grâce à un parcours présentant une quarantaine de tableaux. Pour plus de détails, rendez-vous sur www.bourgogne-jallieu.fr.

Le samedi 23 mai à 20h30, l'espace Morgado à Bourgoin Jallieu vous présente le spectacle Cri du cœur d'Aurélien Cavagna et mise en scène par Johan Genin. Plus d'informations sur https://espacemorgado.com.

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Cette semaine, du mercredi 13 mai 2026 au mardi 19 mai 2026, le cinéma Kinépolis vous propose de découvrir Obsession, un film d'horreur états-unien de Curry Barker, déconseillé au moins de 16 ans, avec Indé Navarrete et Cooper Tomlinson. L'Abandon, un drame français de Vincent Garanque, avec Emmanuel Berco et Nedjim Bouizoul. Histoire parallèle, un drame français d'Asghar Farhadi, avec Virginie Efira et Vincent Cassel. Iron Maiden, Burning Ambition, un documentaire états-unien de Malcolm Benville. Sitchin 9, un film d'horreur turc d'Alper Mesci, avec Barju Almeman et Fareddin Oce. 571, Le prophète de la miséricorde, Muhammad Ses, un film d'aventure animée musulman du réalisateur turc Yunus Emre Çaker, avec les voix d'Imran Kalenç et Bohra Kocepe. Yu-Gi-Oh! The Dark Side of Dimension, un film fantastique animé japonais de Satoshi Kuwabara, avec les voix de Maki Saito et Shunsuke Kazama. Et 30, un documentaire introspectif français de Sébastien Fry et Jérémy Lévipon. Retrouvez les synopsis et horaires sur www.kinépolis.fr. Au cinéma Kinépolis Bourgoin-Jallieu, toujours pour cette semaine du 13 mai 2026 au 19 mai 2026, l'association Cinéma Hors-Piste vous propose 3 films. Ce qu'il reste de nous, un drame multinational de Cherien Dabis, présenté en avant-première au festival Sundance 2025. La guerre des prés, un thriller français d'Anthony Deschaux, avec Anna Girardot et Olivier Gourmet. Et Juliane, un drame lesbien de Cato Custers, ayant reçu cette année plusieurs prix au Festival du film d'Ostende. Pour en savoir plus, rendez-vous sur www.cinemahorspiste.com. Enfin, à Villefontaine, le cinéma Le Fellini vous propose également 5 nouvelles sorties. Quelques drames, une histoire mi-vraie, mi-romancée sur fond musical et quelques comédies saupoudrées de drames ou de romances. Pour consulter les résumés et les horaires, rendez-vous sur www.cinefellini.fr. 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

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Il est 11h.

auteur-compositeur et interprète lorrain, Alex Toucourt revient avec son 4e album intitulé Toboggan. Dans cet opus, il pose un regard sur notre monde. Il interroge nos rythmes, nos doutes, nos élans, mais toujours avec une forme de bienveillance lucide. Il observe et se questionne et glisse doucement de l'enfance à l'âge adulte, tout en gardant la fraîcheur de ses débuts. On écoute Le Soleil et C'est mon coup de cœur sur Radio Couleur.

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1: On retrouve tout de suite Neige qui interprète Délivrance avec son alto.

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0: Et maintenant, on retrouve Pitchy, le titre Lendemain de fête, extrait de l'album éponyme.

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0: Le mercredi 20 mai, le musée mémorial d'Izieux vous propose de découvrir Thélominus et Lola, un spectacle jeune public de Serge Cribus, qui sera joué à la Maison d'Izieux à 14h. Pour en savoir plus, rendez-vous sur www.memorialisieux.eu.
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0: Le mercredi 20 mai, entre 9h et midi, l'association Jaspire vous propose de rencontrer l'avocate maître Anna Corroyer, spécialiste en droit du travail et en droit de la sécurité sociale, en permanence juridique à la Fabrique à Saint-Jean-de-Bournay. Pour en savoir plus, rendez-vous sur https://jaspire.com. Le jeudi 21 mai, la SMAC Les Abattoirs à Bourgoin-Jallieu vous ouvre ses portes dès 18h. Le musicien Karim Dabo, précédé des percussions de l'ensemble bergalien Vibration Mystique, interprétera ses œuvres afropop accompagnées de son quintet. Plus d'informations sur www.lesabattoirs.fr. Le samedi 23 mai, à 19h, les élèves des cycles 2 et 3 du Conservatoire de la Capie vous invitent à découvrir leur spectacle interdisciplinaire mêlant théâtre, vidéo et musique contemporaine. Le reviseur, la vigilance est partout. Jouez sur les planches du Conservatoire Hector Berlioz Capie à Bourgoin-Jallieu. Plus d'informations sur https://conservatoire.capie-aglo.fr. Sortez vos paillettes et vos outfits les plus flamboyants. Gouverne Maman et la section Nord-Isère de la Ligue des Droits de l'Homme vous attendront le samedi 23 mai à 14h sur la place de la Folatière pour la toute première Marche des Fiertés de Bourgoin-Jallieu. Retrouvez toutes les informations sur la page Facebook de l'événement. Le musée-galerie Claorum, situé à Bourgoin-Jallieu, vous propose, pour sa première exposition de la saison, de venir admirer les cuivres du graveur Alain Barre, personnalité incontournable dans le monde de la gravure. Le musée est ouvert les lundis, mardis, vendredis et samedis après-midi de 14h à 18h. Plus d'informations sur bit.ly/mgclaorum. Le dimanche 24 mai, le groupe Les Folques de Pie, qui fait vibrer les parquets avec un large éventail de danse, vous invite au Triolet à Tignes-Jamézieux à partir de 15h pour un bal folk aussi riche que festif. Plus d'informations sur www.letriolet.fr.
2: Je vous propose d'écouter le duo Volo avec Mess Parrow, le titre Plus loin, et cet extrait de leur 7e album Mine de rien.

0: Bonjour et bienvenue. Aujourd'hui, vous écoutez l'épisode numéro 8 des enquêtes de Lucette Girouette, ou reprendre du poil de la bête. Lucette soupira.
1: Je pense prendre quelques jours en télétravail, histoire de... Enfin, tu sais, pouvoir me concentrer efficacement sur le sujet d'article que tu m'as donné.
0: C'est ce qu'elle avait dit à son rédacteur en chef l'autre jour, peu après le départ de Bertrand Festinbosque, actionnaire principal du journal. Depuis, elle n'était pas retournée dans les locaux de Raviol Gazette. Elle relut le titre provisoire de son article en devenir.
1: Nouveau look pour la façade de la mairie.
0: Puis marmonna, approchant ses mains de son clavier.
1: Eh ouais, on passe du blanc cassé au blanc crème et c'est mon devoir d'en informer la population.
0: Mais Lucette ne tapait rien. Ses doigts ne naviguaient pas entre les touches sur lesquelles était pourtant fixé son regard. Regard qui, lentement, petit à petit, dévia vers un gros carton. Un carton qui débordait d'images, de documents, de photos qui collaient encore car retirés précipitamment du mur sans en enlever la patafix à l'arrière. Inconsciemment, Lucette se mit à se pencher vers le carton, comme pour l'attraper. Puis, elle eut un sursaut.
1: Non, je dois pas... Je peux pas me permettre de recommencer avec ça. C'est pas parce que ces enquêtes mêlées les unes aux autres m'ont pris tout mon temps ces derniers mois qu'il faut que j'en fasse toute une histoire, non mais... Puis personne ne me croira, de toute façon je suis seule et je suis personne. J'aurai plus rien si je recommence.
0: Elle observa alors son écran d'ordinateur, toujours ouvert sur son traitement de texte, et soupira à nouveau.
1: Bon, que je m'y mette.
0: Puis se mit à taper.
1: Ça a été un choix difficile. Non, c'est abusé. Bon, plutôt... Après plusieurs années de... Oh, non, j'aime pas. D'humeur printanière, la mairie décide... Oh non, c'est nul, purée.
0: Elle n'eut pas le temps de s'énerver plus sur la formulation de la première phrase de l'article qu'elle n'avait pas envie d'écrire. Trois coups frappés sur sa porte l'interrompirent. Elle se détourna de son ordinateur, poussa ses jambes pour faire rouler légèrement sa chaise du côté de la porte, tendit son cou et demanda, presque reconnaissante.
1: « C'est qui ?»«
2: C'est moi. »
0: Lucette se crispa instantanément, reconnaissant la voix de Flozen.
1: « Qu'est-ce que tu fais là ?»«
2: J'ai vu le post sur ton blog. »«
1: Ah ouais ?»«
2: Il ne faut pas que tu abandonnes, Lucette. »«
1: De quoi ?»«
2: Ton enquête. Tu ne dois pas abandonner. Il faut que... »«
1: Mais tu te fous de moi. Tu crois que j'ai le choix ?» Je peux pas continuer, je peux pas. Si je continue, je suis foutue. Et tu sais pourquoi ?
0: Lucette s'approcha de la porte, pour être sûre que son interlocutrice entendrait ce qu'elle avait à lui dire, terminant...
1: Parce qu'une certaine Flozen Festinbosque a tout balancé à son daron.
0: Flozen resta silencieuse un moment. Elle était toujours derrière la porte. Lucette entendait sa respiration et sa bouche, qui s'ouvrait sur du rien, comme si elle s'empêchait de parler. Finalement, elle bafouilla...
2: Désolé, je sais que j'ai fait une erreur et je suis désolé. Mais je suis pas là pour ça, je suis pas là pour que tu me pardonnes, parce que je sais que peut-être tu me pardonneras jamais et je comprends, mais je veux juste... Je voulais te dire, tes enquêtes, elles comptent pour les gens. Et enfin, je ne suis pas là pour mon père, t'es pas obligé de me croire. Je comprendrai si tu ne me crois pas, il ne sait pas que je suis là. Enfin, bon... Je sais que tu meurs d'envie de la reprendre, cette enquête. Je t'ai vu sur le terrain, Lucette. Et ça te ressemble pas de reculer au premier obstacle. Je te promets que si mon père te cherche des noises, crois-moi, tu ne seras pas seule pour te défendre. Pas cette fois-ci.
0: Flozen attendit, le cœur battant. Puis, elle entendit un soupir et un petit déclic dans la serrure. Lucette entrebâilla légèrement la porte, sans pour autant lui laisser le temps de passer.
1: Pourquoi tu m'as balancée ?
2: Je ne voulais pas, au début, je te jure. Je ne voulais pas. J'ai essayé de ne rien dire, mais il ne m'a pas cru. Et puis, il m'a dit qu'à part lui, tout le monde me méprisait et que sans lui, il m'arriverait des problèmes et que personne ne me viendrait en aide.
1: Et pourquoi tu l'as cru ?
2: Je ne sais pas. Je ne pouvais pas réfléchir. C'est mon père et depuis que je suis enfant, il a toujours fallu essayer de lui plaire, de le rendre fier et c'était si compliqué. Ça a fini par devenir presque impossible, mais ce jour-là, je ne sais pas pourquoi, il... D'habitude...
0: Flozen baissa les yeux.
2: D'habitude, il ne m'appelle jamais par mon prénom.
0: Lucette savait ce que ça voulait dire.
1: Entre.
0: Elle se décala sur le côté, élargissant l'espace disponible entre la porte et son cadre. Flozen se permit un petit sourire reconnaissant, tout en avançant.
2: Merci.
0: Avant de refermer la porte, distraitement, sans remarquer la caisse que son invité avait avec elle, la locataire de l'appartement demanda.
1: Il s'est vraiment pacté ici ?
2: Mon père n'est même pas au manoir cette semaine. Il est en déplacement à un séminaire sur les placements économiques rentables ou quelque chose comme ça.
0: Pensive, Lucette jeta un coup d'œil au carton.
1: Pour être honnête, je sais pas vraiment si je peux encore te faire confiance par rapport à l'enquête.
2: C'est aussi pour ça que je suis venue, à vrai dire.
0: Lucette, intriguée, se tourna vers celle dont les deux mains reposaient désormais sur le haut de la caisse, qu'elle avait posée sur une chaise.
1: Qu'est-ce que c'est ?
0: Demanda la journaliste, plus par besoin de confirmation que par manque de déduction.
2: L'élément majeur qu'il manquait encore à ton enquête la dernière fois que l'on s'est vu.
0: Il s'agissait d'une caisse de transport pour animal domestique. Lorsque Flozen l'ouvrit, en sortit un gros charrou, au poil soyeux. Poil que Lucette avait croisé à plusieurs reprises, tout au long de son enquête. Alors qu'il se frottait aux jambes de sa maîtresse, Flozen reprit.
2: Je te présente Fifi. Enfin, officiellement, mon père l'appelle Arouette. Mais moi, je trouve que Fifi, ça lui va mieux. Parce qu'avec son caractère et son pelage, il me fait penser à... Enfin bref, si tu vérifies les dates sur les papiers, tu verras que comme par hasard, il est arrivé à la maison pile une semaine avant l'incident de l'étal de carottes au marché.
1: Waouh, alors là, je pensais pas que... Enfin, je me disais, peut-être que j'aurais une veste avec des poils dessus, comme ton pantalon le premier jour où je t'ai vu. Mais le chat et ses papiers, carrément, je m'y attendais pas.
2: Oui, c'est vrai. Je ne voulais pas faire les choses à moitié.
1: Par contre, ce qui me manque encore, c'est le mobile. Le pourquoi ton père aurait volé tous ces trucs. C'est pas comme s'il avait besoin de voler quoi que ce soit.
2: En fait, je crois savoir retrouver la réponse.
1: Ah ?
2: Oui, suis-moi. Je vais t'expliquer. On va voir Nicolas.
1: Nicolas ?
2: Histoire de le convaincre de publier ton enquête, une fois qu'elle sera terminée.
0: Et c'est la fin du 8e épisode des Enquêtes de Lucette Girouette. Avec nous, et merci beaucoup, Erinis, voix officielle de Lucette Girouette. Ainsi que Simon Parmentier et Lucas Noël, qui nous ont assuré en tandem les répliques pour Flozen. Un peu loin, mais on la remercie quand même parce qu'elle nous prête sa voix pour Flozen, Nausicaa. Et bien évidemment, hein, derrière les micros, les enregistrements, tout ça, Camille à la technique qui est là depuis le premier épisode. Donc elle a fait également l'épisode 2, 3, 4, 5, 6, 7 et maintenant le 8. Merci beaucoup. D'ailleurs les amis, si vous voulez nous donner vos réseaux, parler de vos projets, nous dire où on peut vous retrouver, allez-y, c'est l'instant pub.
1: Vous pouvez me suivre sur Instagram, donc Erinis, E-R-Y-N-I-S, .derme, D-A-E-R-M-E. Et des fois, je fais des trucs entre mes pauses de RSA.
3: Moi, sur Instagram, c'est lucas.noël. Et vous pouvez me voir au cinéma dans le film La vie d'une femme de Charline Bourgeois-Taquet.
1: Waouh!
4: Oui, je joue pour nos amis parisiens. Je joue à Paris à la Gaîté Montparnasse en mai. J'ai 4 dates d'une pièce qu'on monte qui s'appelle Et n'oubliez pas la pièce. Et on part à partir de septembre. 3 fois par semaine aussi à la Gaîté Montparnasse jusqu'en 2027. Voilà.
1: Super.
5: Eh bien, bonsoir à tous. Si vous avez apprécié ma voix et mon jeu ou quoi que ce soit, ou si ma fabuleuse voix, fabuleuse et incroyable, vous a plu, n'hésitez pas à me suivre sur les réseaux sociaux. Je fais du drag sur Montpellier. Le compte Instagram, c'est Crowley et Alia. Et je fais des trucs un peu bizarres, des courts-métrages un peu chelous, un peu cabillotractés sur la chaîne YouTube Studio End Folk. Studio, bah, comme studio, et End Folk, E-N-D-F-O-L-K. Comme si en allemand on avait dit la fin du peuple. Voilà, ça n'a rien à voir avec le mot la fin du peuple, mais c'est tout comme. Allez, des bisous et à la prochaine, les enfants.
3: Et je fais ce qu'il a réseau comme la mort.
0: Encore une fois, merci à toute mon équipe et merci à vous de nous avoir écoutés. On se dit à la semaine prochaine pour le nouvel épisode des Enquêtes de Lucette Girouette.
1: À bientôt.
6: Le duo lyonnais Vilainqueur vient de sortir un nouveau single, Madame Caprice. Sophie et Chris, qui forment ce duo, travaillent ensemble depuis 2007. Ils ont à leur actif plusieurs opus. On écoute Madame Caprice et c'est le coup de cœur de Gérard, animateur de l'émission Itinéraire Bis sur Radio Couleur.
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Oui, mieux décider pour l'avenir. Car rendre son futur concret aide le cerveau à prendre aujourd'hui des décisions beaucoup plus cohérentes avec ses objectifs. Dernière question, alors vous l'avez compris, hein, cette semaine elle est autour de la psychologie et de la motivation. Hein. Quel est le meilleur moyen de transformer un effort en habitude ? Attendre la motivation, le répéter régulièrement ou viser la perfection ? Réponse B, le répéter régulièrement. Le cerveau automatise ce qu'il répète. Par exemple, lorsque mes clients viennent me voir, je leur demande un tout petit objectif très simple à mettre en place. De cette manière-là, le succès arrive et il est beaucoup plus facile d'entreprendre des évolutions par la suite. C'était Benjamin pour le quiz du jeudi. Je vous retrouve demain pour la fin de semaine.

On écoute maintenant Acoustic Roots, ce qui devient AKR, le titre En paix, et cet extrait de leur album Rendez-vous sous la lune.

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Le morceau que vous venez d'écouter est évidemment la face A d'un excellent single des Beach Boys. Le morceau s'appelle Surfer Girl, vous l'aurez compris, le fait qu'il le répète 50 fois aide beaucoup. Et la face B s'appelle Little Deuce Coupe. Le single est sorti le 22 juillet 1963 aux États-Unis sous le label...

Parce que le surf devient l'élément central du paysage de la West Coast états-unienne dès les années 1950. Mais on en vient à poser la question de cette chronique, d'où vient le surf? Eh bien, accrochez-vous à votre planche, parce que moi, je vous emmène au creux de la vague. Alors, il n'y a pas vraiment de date précise d'apparition du surf et de sa pratique, mais on suppose sans crainte que le surf apparaît dans les îles du Pacifique, entre Tahiti

incroyable, et allant quelquefois même jusqu'à la grève. Globalement, jusque-là, on a l'impression que c'est une pratique qui est réservée aux indigènes et aux populations qui ont besoin d'avoir un lien social, une reconnaissance de communauté. Et vous savez qui vient mettre son grain de sel, comme d'habitude, pour mettre le bazar ? Eh oui, l'Europe et les colons européens. On les adore ? Pas vraiment, non. Au XVIIIe siècle, les colons britanniques en particulier débarquent, notamment des missionnaires, et qui sont aussi des explorateurs, et ils estiment alors que le surf est une atteinte à la pudeur, à la rigueur, à la morale. En fait, c'est un mytho, bien sûr. Le surf, c'est surtout un moyen pour les indigènes de se réunir, de se regrouper autour d'une pratique ancestrale, d'avoir un rapport à la nature, mais surtout un rapport à la communauté, et donc de pouvoir lutter autour de ces traditions contre la colonisation. On comprend bien que, on utilise l'argument de la rigueur et de la morale pour éliminer ces liens ancestraux. Et donc, on va se débarrasser de ces liens traditionnels en interdisant le surf. Les colons décident d'interdire la pratique du surf et donc de faire que cette pratique se perde. Et puis, un peu plus tard, au XXe siècle, au début des années 1900, il y a un homme qu'on appelle le prophète du surf, Alexander Hume Ford, et un auteur que vous connaissez peut-être pour L'Appel de la Forêt, qui s'appelle Jack London. Eh bien, ces deux hommes-là remettent le surf au cœur de la vie à Hawaï. Fini le côté un peu prude de « Oh non, c'est une atteinte à la morale !» Là, ce qu'on veut faire, c'est qu'on veut attirer des touristes. Et quoi de mieux que de proposer un sport dans lequel on se laisse glisser au gré des flots et on prend le soleil tranquillement. Hume Ford crée le Outrigger Canoe Club, un club nautique réservé aux descendants de colons européens blancs en 1908 à Hawaï, entre deux hôtels, le Moana et le Seaside Hotel, sur le lagon de Lapuakehau. Alors, ça c'est pour les colons blancs, mais la même année, il y a aussi un autre club, le Hui Nalu Canoe Club, sur la baie de Mauna Lau, fondé par Knut Cottrell, Kenneth Winter et une légende, Duke Kahanamoku. Et le Duke, lui, comme ses camarades, ce sont des Hawaïens d'origine indigène. Et ils installent leur club sur la plage de Waikiki, qui devient le centre de l'activité du surf des indigènes, mais assez rapidement aussi des descendants de colons. Alors, petit point sur la légende Duke Kahanamoku. Lui, il est né en 1890, il est mort en 1968, et on le considère comme le père du surf moderne. C'est une espèce de symbole mondial de l'origine du surf. En 1912, ce sont les JO de Stockholm, et aux Jeux Olympiques de Stockholm, Duke remporte la médaille d'or en natation 100 mètres nage libre. Il établit donc un nouveau record du monde. Ça permet de le faire connaître, mais aussi de faire connaître Hawaï en général, mais le surf également comme une pratique originaire de Hawaï et centrale sur cette zone-là. Le Duke devient même un ambassadeur de la culture hawaïenne, jusqu'à jouer dans certains films de Hollywood dans les années 20 et 30, ce qui permet de populariser la culture hawaïenne du surf aux États-Unis. Encore aujourd'hui, il y a le Duke's Ocean Fest, c'est un diminutif pour festival, à Waikiki donc, festival à la mémoire de Duke Kahanamoku, mais aussi pour honorer la création de ce sport emblématique de Hawaï qu'est le surf. Alors on fait un bond en avant, dans les années 1960 et 70, les Beach Boys vont contribuer à la démocratisation et à la popularisation de cette pratique sur la West Coast états-unienne, dont ils sont originaires en Californie donc, mais également dans tout le monde occidental par leur musique. Je vous donne un petit peu des noms de chansons des Beach Boys: Surfer Girl, Surf in USA, Surf in Safari, Surf's Up, The Surf on Moon, South Bay Surfer, Surfer's Rule, The Rocking Surfer, bref. Il y a une chanson sur deux des Beach Boys à cette époque-là qui parle de surf, et évidemment, ça rend le surf très populaire. En 1976, ce sont les premiers WCT, World Championship Tour, les championnats du monde de surf, qui sont organisés en Australie. Bon, mais alors,

Le nouvel album d'Angélique Kidjo est placé sous le signe de l'espoir et de la transmission. Elle le dédie à sa mère Yvonne, femme de théâtre, chorégraphe et pionnière de la scène culturelle du Bénin, dont le mot magique était l'espoir. Face à l'actualité mondiale, Angélique Kidjo revendique une positivité lucide et engagée, car la joie est un acte de résistance. On écoute Sunlight to My Soul, enregistré avec la chorale Soweto Gospel, et c'est le coup de cœur de Sylvie sur Radio Couleur.

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0: 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Il est 13h.
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2: Le mercredi 20 mai, le musée mémorial d'Izieux vous propose de découvrir Thélominus et Lola, un spectacle jeune public de Serge Cribus, qui aborde la thématique des sans-papiers et sera joué à la maison d'Izieux à 14h. Pour en savoir plus, rendez-vous sur www.memorialisieux.eu. Le jeudi 21 mai, à 20h15, comme chaque troisième jeudi du mois, l'association Philo et Partage vous invite à une soirée débat tournant autour de la question « Peut-on distinguer les savoirs, les croyances et les opinions ?» Elle aura lieu à la salle des fêtes de Saint-Alban-de-Roche. Pour plus d'informations, rendez-vous sur www.philoetpartage.fr. Le vendredi 22 mai, dès 19h, sous la halle de la place Joseph Serlin à la Verpillière, les ateliers de musique et danse traditionnelle du Conservatoire de la Capie vous invitent à leur Folk Club pour découvrir diverses musiques et danses d'Irlande, de Bretagne, des Balkans et d'ailleurs. Pour plus d'informations, rendez-vous sur https://conservatoire.capie-aglo.fr. Jusqu'au samedi 30 mai 2026, retrouvez l'exposition temporaire du Tag au Street Art au musée de Bourgoin-Jallieu. L'exposition se déroulera en trois séquences thématiques. Plus d'informations sur https://musée.bourgoin-jallieu.fr. Jusqu'en juillet 2026, préparez-vous à danser. La saison culturelle En grangeant la musique, qui fait voyager les concerts dans les zones rurales du Bugey et du Nord-Isère, est de retour. Retrouvez le programme sur www.engrangeonslamusique.fr.

0: Je m'endors dans une ville nouvelle. L'esplanade, les après-midi.
1: Et en fait, quand je repense à mon enfance, c'est comme si ça avait duré une seule soirée d'été.
0: La résidence et puis...
1: infini.
0: Le ciel.
1: Très longue. Quand ça traîne, et que ça convient à tout le monde que ça traîne comme ça.
0: Les films sont des trains dans la nuit. Je relis dans un agenda.
2: Moi, je me souviens très bien des sensations, des couleurs, des gens, enfin, mais pas des dates.
0: 18 juillet, Angoulême, pluie.
2: Ben, au bout de 40 ans, t'as 40 carnets et donc t'as 40 ans de vie.
0: Nul ne peut savoir.
2: J'ai dû commencer ça donc en.
0: À part moi.
2: En 78, donc tu vois, ça fait 40 ans presque, c'est ça. Ça donne quand même ben, le panorama d'une vie.
0: Les films sont des trains dans la nuit.
2: Enfin, c'est quoi une vie? Qu'est-ce qu'on a fait dans sa vie?
0: J'aime le bitume et j'aime les tours.
1: Je sais pas, avec le recul, j'aurais voulu faire un truc un peu plus stylé.
0: La MJC.
1: Je me suis retrouvée à la MJC de ma ville.

0: que sachant pas exactement qui était mon père et tout ça.
1: Les filles sont des trains dans la nuit.
0: Et puis elle me chantait des chansons que je ne connaissais pas. Mes parents n'écoutaient que de la musique classique. Donc elle me chantait des chansons de Tino Rossi ou de... que je trouvais jolies.

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0: 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Inscription et réservation sur www.memorialisieux.eu.
1: Née à Rennes en 1995, Louisa grandit dans un univers fait de métissage. Née d'une mère brésilienne, danseuse contemporaine, et d'un père français contrebassiste de jazz, Louisa incarne une hôte vibrante à la richesse de la mixité culturelle et musicale de ses parents. Apparue l'été 2025 avec son titre Soleil Bleu, elle sort en avril 2026 son premier album qui comporte 14 chansons. On écoute Nuages, fruit de sa collaboration avec La Daniva, et c'est le coup de cœur de Sylvie sur Radio Couleur.

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0: feu Chatterton, le titre Mille Vagues, et cet extrait de leur album Labyrinthe.
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Après plusieurs EP, le groupe Rhône-Alpin Marla Fredon a sorti en avril 2026 un nouvel EP. On écoute le titre Figer le soleil, extrait de cet EP éponyme, et c'est le coup de cœur de Gérard, animateur de l'émission Itinéraire Bis sur Radio Couleur.

il y a tout juste un an, Spelling marquait une étape majeure de son parcours avec la sortie de son premier album In Art With Rust. Aujourd'hui, pour souffler cette première bougie, il nous propose la sortie du clip officiel de The Best Line. Et c'est mon coup de cœur sur Radio Couleur.

Quoique c'est facile de ne rien faire du tout. Au fond c'est difficile comme tout. Il faut passer le temps, c'est tout un travail. Il faut passer le temps, c'est un travail de titan.

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Chaque semaine sur Radio Couleur, en partenariat avec le cinéma Kinépolis de Bourgoin-Jallieu, retrouvez votre chronique ciné. Cette semaine, du mercredi 13 mai 2026 au mardi 19 mai 2026, le cinéma Kinépolis vous propose de découvrir Obsession, un film d'horreur états-unien de Curry Barker, déconseillé au moins de 16 ans, avec Indé Navarette et Cooper Tomlinson. L'Abandon, un drame français de Vincent Garanque, avec Emmanuel Berco et Nedjim Bouizoul. Histoire parallèle, un drame français d'Asghar Farhadi, avec Virginie Efira et Vincent Cassel. Iron Maiden, Burning Ambition, un documentaire états-unien de Malcolm Benville. Sitchin 9, un film d'horreur turc d'Alper Mesci, avec Barju Almeman et Fareddin Oce. 571, Le prophète de la miséricorde, Muhammad Ses, un film d'aventure animé musulman du réalisateur turc Yunus Emre Çaker, avec les voix d'Imran Kalenç et Bohra Kocepe. Yu-Gi-Oh! The Dark Side of Dimension, un film fantastique animé japonais de Satoshi Kuwabara, avec les voix de Maki Saito et Shunsuke Kazama. Et 30, un documentaire introspectif français de Sébastien Fry et Jérémy Lévipon. Retrouvez les synopsis et horaires sur www.kinépolis.fr. Au cinéma Kinépolis Bourgoin-Jallieu, toujours pour cette semaine du 13 mai 2026 au 19 mai 2026, l'association Cinéma Hors Piste vous propose 3 films. Ce qu'il reste de nous, un drame multinational de Cherian Dabis, présenté en avant-première au festival Sundance 2025. La guerre des prix, un thriller français d'Anthony Deschaux, avec Anna Girardot et Olivier Gourmet. Et Juliane, un drame lesbien de Cato Custers, ayant reçu cette année plusieurs prix au Festival du film d'Ostende. Pour en savoir plus, rendez-vous sur www.cinemahorspiste.com. Enfin, à Villefontaine, le cinéma Le Fellini vous propose également 5 nouvelles sorties. Quelques drames, une histoire mi-vraie, mi-romancée sur fond musical et quelques comédies saupoudrées de drames ou de romances. Pour consulter les résumés et les horaires, rendez-vous sur www.cinefellini.fr. 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

0: Tu vois, tout à l'heure, on se parlait des choix, tout ça. Je t'ai dit, gros, moi, mon rapport à la musique, il est pas infaillible. Hein. Je me réveille pas tous les jours en me disant que c'est ça ma life et tout. Et du coup, quand t'as des moments comme ça, c'est un peu puissant, où t'es en mode genre, en fait, je suis à fond, je m'y mets. Tu vois, j'ai pas écrit plus 6 mois et je suis là, genre, j'ai 15 textes, je suis à fond. Genre, il se passe des trucs, je me projette, je fais des tracklists, je fais écouter aux gens. Je sais pas. Ça me rappelle aussi que, vas-y, je suis pas trop au mauvais endroit.
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Il est 17h. Soviet Suprême vient de sortir un nouvel album rouge et on écoute Fashion Facho et c'est avec Flavia Coelho.

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1: Auteur-compositeur et interprète lorrain, Alex Toucou revient avec son quatrième album intitulé Toboggan. Dans cet opus, il pose un regard sur notre monde. Il interroge nos rythmes, nos doutes, nos élans, mais toujours avec une forme de bienveillance lucide. Il observe et se questionne et glisse doucement de l'enfance à l'âge adulte tout en gardant la fraîcheur de ses débuts. On écoute Le Soleil et c'est mon coup de cœur sur Radio Couleur.

Au début, il y a un doute. Le doute de ne pas savoir comment commencer. D'avoir peur à non plus finir, de rater le premier morceau. Mais comme il y a un début à tout, je me dis que c'est pas une fin en soi. On se rattrapera sur le dernier, histoire de finir en beauté. Et c'est déjà un bon début. Mais là, comme à chaque fois, je retiens mon... Au début, il y a l'urgence. Un souffle au cœur. Nos révolutions intérieures. La fierté de nos combats. Écrire tout haut ce qui se passe en bas pour mieux comprendre nos paradoxes et leur beauté. La magie de nos souffles qu'on utilise pour réchauffer nos mains qui se gèrent sur ou pour refroidir les brûlures dans un même. Parce qu'au début, il y a l'urgence. L'urgence de rire avec fracas. Repeindre les murs de nos éclats et s'en coller plein les doigts en toute conscience. On prend les frères et on recommence une renaissance. Un premier cri. On rentre à nouveau dans la danse pour donner du sens à nos bruits, à nos baroufs. Au premier souffle.

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1: 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Plus d'informations sur www.letriolet.fr. Le dimanche 3 mai à 16h30, le musée de Bourgoin-Jallieu propose aux enfants de 4 à 6 ans l'atelier Les textiles se rencontrent. Plus d'informations sur https://musée.bourgoin-jallieu.fr.
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1: Le vendredi 22 mai, à 20h, la compagnie Le Chat du Désert vous présente la nouvelle création de Grégory Fèvre. On n'est pas assez nombreux pour jouer Shakespeare. C'est toute l'aventure d'une troupe cherchant à faire vivre un univers foisonnant et démesuré avec les moyens du bord qui sera dépeint sur la scène de la salle Equinox à la Tour du Pin. Plus d'informations sur www.latourdupin.fr. Le jeudi 21 mai, au Théâtre de Verdure du Conservatoire de Villefontaine, les ateliers jazz vous attendent dès 18h pour vous présenter leur jazz club, où le jazz ne cesse de se réinventer. Pour plus d'informations, rendez-vous sur https://conservatoire.capi-aglo.fr. 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Plus d'informations sur https://espacemorgado.fr. Jusqu'au dimanche 24 mai, découvrez les œuvres d'Annie Barou, qui détourne l'art sacré au profit de l'inventivité et de la créativité, dans une exposition intitulée « Sacré art » et proposée dans l'église de Nivola-Vermel. Pour en savoir plus, rendez-vous sur www.les-saisons-2-vermel.fr. Jusqu'au 31 août 2026, retrouvez au musée de Bourgoin-Jallieu l'exposition éphémère « Au fil de l'eau » qui revient sur la représentation et l'utilisation de l'eau dans la peinture grâce à un parcours présentant une quarantaine de tableaux. Pour plus de détails, rendez-vous sur www.bourgoin-jallieu.fr.

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1: Dans le cadre de la 22e édition de la Nuit européenne des musées qui se tiendra le samedi 23 mai 2026, nous allons aujourd'hui faire un zoom sur le musée des moulages. Situé cours Gambetta, dans le 3e arrondissement de Lyon, juste devant le métro Garibaldi, au rez-de-chaussée d'un bâtiment à première vue banal, il compte en réalité une véritable collection de plus de 2000 pièces. C'est pourquoi je reçois aujourd'hui Sarah Bétit, responsable des collections au musée des moulages de Lyon, qui sera ensuite rejoint par Étienne Buet, professeur d'art plastique au lycée Auguste et Louis Lumière et organisateur de l'édition 2026 de l'événement au musée des moulages. Bonjour.
2: Bonjour.
1: Alors pour commencer, est-ce que vous pourriez peut-être nous présenter le musée des moulages un peu plus en détail ?
2: Le musée des moulages appartient à l'université Lumière Lyon 2. C'est un vieux musée qui a été inauguré en 1899 dans d'autres lieux et dans un autre contexte. Au début, c'est un musée très centré sur l'université. Il fait partie de la faculté des lettres et il sert à l'enseignement et à la recherche en archéologie et en histoire de l'art grec. Il a ensuite beaucoup évolué au cours du XXe siècle. Sa collection s'est étoffée d'autres périodes. Et à présent, c'est un musée qui appartient toujours à l'université, mais qui est davantage ouvert sur l'extérieur et qui propose une riche collection de moulages, de copies assez variées pour parler de l'histoire de l'art, des civilisations du passé, mais aussi de l'archéologie, de l'histoire de l'enseignement, de la mythologie et de beaucoup d'autres sujets.
1: Alors, vous avez parlé de moulages, mais concrètement, de quoi il s'agit ?
2: Les moulages sont en vérité des tirages, des épreuves qui sont issues d'un moule. Ce sont donc des copies qui sont en plâtre et qui ont été réalisées à partir d'un moule, d'une prise d'empreinte sur une œuvre originale. Donc nous avons des moulages, c'est-à-dire des copies d'œuvres de sculptures en marbre, en pierre, en bronze, de l'Antiquité grecque essentiellement. Donc des copies à grandeur des célèbres antiques que l'on peut trouver par ailleurs au musée du Louvre, au musée du Vatican, au British Museum, etc.
1: Alors vous disiez plus tôt que ce musée, il était auparavant très porté sur l'université Lyon 2 avec l'enseignement et la recherche, mais aujourd'hui en quoi consistent les missions de votre musée ?
2: Aujourd'hui le musée s'inscrit dans la ligne des musées de France en général, qui consiste à être organisé de manière à conserver au mieux ses collections bien entendu, mais aussi à les ouvrir au plus grand nombre. On a une mission d'accessibilité au public le plus large possible qui s'est développée. Alors cela passe par l'accueil des familles, des amateurs, des dessinateurs, mais aussi des publics qu'on appelle empêchés, qui souffrent d'un handicap ou qui ont plus de difficultés d'accès à la culture, et également beaucoup de groupes scolaires qui aujourd'hui constituent plus de 40% de nos visiteurs. Alors nous adaptons nos médiations, nos visites guidées, nos ateliers au public que nous recevons, en essayant de varier au maximum les angles d'attaque pour correspondre aux envies du plus grand nombre et à différents points d'entrée dans les collections.
1: Est-ce que vous pourriez peut-être nous parler plus en détail du bâtiment qui accueille ce musée qui, vu de l'extérieur, a l'air très banal ? Quelle est son histoire concrètement ?
2: Alors, nous sommes effectivement situés dans un drôle d'endroit pour un musée. Quand on le voit de l'extérieur en sortant du métro, on a l'impression d'être dans un immeuble d'habitation et dans une petite boutique qui est au rez-de-chaussée. En vérité, cet accueil que l'on aperçoit depuis l'extérieur correspond à des anciens bureaux d'usine. On est dans un quartier industriel dans le 3e arrondissement de Lyon. Et cet endroit était le siège de l'usine de corsets Revel, également appelée Revea, jusqu'aux années 70. Donc on fabriquait dans cet endroit des corsets essentiellement, donc des soutiens-gorge, pendant tout le XXe siècle. Donc on entre dans cet accueil qui était les bureaux, et ensuite, après un petit couloir, on atterrit dans une très grande halle qui a un côté industriel assez marqué. C'était la halle dans laquelle étaient installés tous les métiers, toutes les machines à coudre pour fabriquer ces textiles. C'est un endroit qui est très haut de plafond, qui a des sheds, c'est-à-dire des toits d'usine avec des fenêtres orientées nord, pour permettre une certaine lumière sur les métiers à tisser. C'est un lieu qui est fait d'un seul tenant, un très très grand espace de 800 mètres carrés, qui aujourd'hui est reconverti en musée, donc avec un certain contraste qui s'est imposé entre cette enveloppe un peu brute, son sol en béton, ses toits d'usine, et les statues qui, elles, sont très très classiques, très blanches, très pures, et qui sont ainsi mises en valeur dans un écrin assez original.
1: Très bien, alors merci de m'avoir accordé cet entretien. Et je suis maintenant avec Étienne Buet, professeur d'art plastique au lycée Lumière et responsable de l'organisation de cette édition 2026. Bonjour.
3: Bonjour.
1: Alors, est-ce que vous pourriez nous présenter les initiatives que vous et vos étudiants ont prévues pour cette édition 2026 de la Nuit européenne des musées ?
3: Cette année, on a travaillé sur le thème de frontières, c'est-à-dire que c'est un sujet qui nous intéresse depuis un petit moment. Et les élèves ont travaillé sur ce sujet toute l'année en faisant diverses propositions plastiques pour répondre à cette thématique en fonction de leurs intérêts à eux. Parce que c'est un sujet assez vaste, assez flou, de manière à ce que chaque élève puisse l'interroger de la manière qu'il le souhaite.
1: Alors, une question me vient, pourquoi avoir choisi ce thème particulier ?
3: Alors, quand je l'ai choisi l'année dernière, je ne pensais pas qu'il aurait un écho si important dans l'actualité aujourd'hui, mais la question de frontières est importante, en tout cas dans le domaine des arts plastiques, parce qu'on a des arts qui se mêlent entre eux, on a des arts de l'image se mêlent aux arts du son, les arts fixes se mêlent également à l'art en mouvement, le cinéma, la vidéo, le numérique a rendu un peu flou les différentes frontières. Et là où il y avait différents domaines, historiquement, mais c'est un peu plus poreux que cela.
1: Alors, par ce thème de frontières, vous allez donc revisiter des œuvres présentes dans les collections du musée.
3: Oui. Alors, les élèves ont été amenés à voir les différentes œuvres du musée parce que elles aussi, elles ont une histoire. C'est des œuvres au départ qui ne sont pas en France, qui ont été faites dans les pays, on va dire, méditerranéens, hein, lors de l'Antiquité et puis de la Renaissance, et une partie du Moyen-Âge. Et ces œuvres, à l'époque, au 18e ou au 19e siècle, on ne pouvait pas les voir, parce que les conditions de communication étaient compliquées. Et la décision qui avait été prise, c'était d'en faire des moulages. Et du coup, ça permettait d'avoir un peu les œuvres d'art des grands maîtres, mais pas trop loin de chez soi. Et donc on a affaire à des cultures, à des sculptures, mais aussi des cultures qui viennent un peu d'ailleurs et qui venaient permettre aux élèves de se confronter à l'art des pays de l'Antiquité.
1: Alors, toutes les œuvres qui seront réalisées par les étudiants, elles seront exposées dans le musée le long du parcours de visite avec les œuvres permanentes sans de véritable distinction.
3: Oui.
1: Est-ce que c'était une volonté bien consciente de votre part et du musée d'assimiler les œuvres des étudiants aux œuvres des collections ?
3: Alors, je dirais que oui, c'est très conscient et c'est même le gros point fort de cette façon de faire. C'est rarissime, vraiment, que les étudiants puissent accrocher ou approcher d'aussi près des œuvres dans un musée. Souvent, pour des raisons de sécurité, pour des raisons de contraintes techniques, d'éclairage ou de conservation des œuvres, on ne peut pas approcher d'aussi près de jeunes artistes lycéens, de pouvoir s'approcher d'œuvres, on va dire, plus pérenne, hein, ou plus patrimonial. Et l'immense honneur qui nous permet de faire le musée des moulages, c'est justement de pouvoir côtoyer, de pouvoir regarder, affronter, se mettre en regard, se mettre sous le regard des œuvres d'art du passé, hein, et dans des conditions extrêmement d'une très grande proximité. Hein, c'est un très grand honneur de pouvoir comme ça approcher les maîtres du passé Et pour des lycéens, affronter un Michel-Ange, enfin, il y a quand même une notion d'affrontement, c'est-à-dire que quand vous mettez votre travail à côté d'une des grandes œuvres, on va dire, du passé, ce n'est pas rien. Et puis du coup, ça permet de faire des passerelles, des ponts, des mises à distance, hein, des échanges entre, on va dire, des préoccupations artistiques de l'Antiquité et de la Renaissance, et puis des préoccupations artistiques contemporaines. Hein. Ces mondes-là ne sont pas, opposés, ne sont pas séparés. Il y a du temps qui a passé, mais il y a des choses qui restent.
1: Très bien, et pour les auditeurs qui nous écoutent et qui souhaitent s'y rendre, est-ce que vous êtes au courant des informations pratiques pour la Nuit Européenne des Musées ?
3: Alors, la Nuit Européenne du Musée aura lieu le 23 mai. En 2026, ça se passe donc dans le musée, c'est gratuit pour tout le monde, et vous pouvez vous y rendre en famille, vous serez les bienvenus.
1: Eh bien, merci à vous de m'avoir accordé cet entretien.
3: Ben, merci à vous.
4: Le duo lyonnais Vilainqueur vient de sortir un nouveau single, Madame Caprice. Sophie et Chris, qui forment ce duo, travaillent ensemble depuis 2007. Ils ont à leur actif plusieurs opus. On écoute Madame Caprice et c'est le coup de cœur de Gérard, animateur de l'émission Itinéraire Bis sur Radio Couleur.
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Après 4 ans d'absence, Gauvin Serre nous présente son 4e album, Boulevard de l'Enfance, qui est composé de 13 titres. Cet album marque le retour de l'auteur, interprète et compositeur à la casquette de Gavroche. Il nous raconte avec tendresse, humour, sa vie et une partie de ce qui la compose, et ce, en toute intimité. On écoute Silence Radio, et c'est mon coup de cœur sur Radio Couleur.

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0: le mercredi 20 mai, le musée mémorial d'Izieux vous propose de découvrir Télominus et Lola, un spectacle jeune public de Serge Cribus, qui sera joué à la Maison d'Izieux à 14h. Pour en savoir plus, rendez-vous sur www.memorialisieux.eu.
1: Le nouvel album d'Angélique Kidjo est placé sous le signe de l'espoir et de la transmission. Elle le dédie à sa mère Yvonne, femme de théâtre, chorégraphe et pionnière de la scène culturelle du Bénin, dont le mot magique était l'espoir. Face à l'actualité mondiale, Angélique Kidjo revendique une positivité lucide et engagée, car la joie est un acte de résistance. On écoute Sunlight to My Soul, enregistré avec la chorale Soweto Gospel, et c'est le coup de cœur de Sylvie sur Radio Couleur.

Les punks du groupe Resto Basket, originaire du Nord-Isère, ont sorti un nouvel opus en novembre 2025. Avec toujours des textes affûtés, on écoute le titre éponyme « Bonne nouvelle » et c'est sur couleur.

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0: Le dimanche 24 mai à 15h, la compagnie Folk Classique vous propose le bal Les Folques de Pie sur la scène du Triolet à Tignes-Jamézieux. Plus d'informations sur www.letriolet.fr. Le mardi 5 mai, à partir de 9h, le musée mémorial d'Izieux ouvrira la troisième session de ses journées conférences sur le thème de la mémoire et de la transmission. Inscription et réservation sur www.memorialisieux.eu.
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0: Le mercredi 20 mai, entre 9h et midi, l'association Jaspire vous propose de rencontrer l'avocate Maître Anna Corroyer, spécialiste en droit du travail et en droit de la sécurité sociale, en permanence juridique à la fabrique à Saint-Jean-de-Bournay. Pour en savoir plus, rendez-vous sur https://jaspire.com. Le jeudi 21 mai, la SMAC Les Abattoirs à Bourgoin-Jallieu vous ouvre ses portes dès 18h. Le musicien Karim Dabo, précédé des percussions de l'ensemble bergalien Vibration Mystique, interprétera ses œuvres afropop accompagnées de son quintette. Plus d'informations sur www.lesabattoirs.fr. Le samedi 23 mai, à 19h, les élèves des cycles 2 et 3 du Conservatoire de la Capie vous invitent à découvrir leur spectacle interdisciplinaire mêlant théâtre, vidéo et musique contemporaine. Le reviseur, la vigilance est partout. Jouez sur les planches du Conservatoire Hector Berlioz Capie à Bourgoin-Jallieu. Plus d'informations sur https://conservatoire.capie-aglo.fr. Sortez vos paillettes et vos outfits les plus flamboyants. Gouverne Maman et la section Nord-Isère de la Ligue des Droits de l'Homme vous attendront le samedi 23 mai à 14h sur la place de la Folatière pour la toute première Marche des Fiertés de Bourgoin-Jallieu. Retrouvez toutes les informations sur la page Facebook de l'événement. Le musée-galerie Claorum, situé à Bourgoin-Jallieu, vous propose, pour sa première exposition de la saison, de venir admirer les cuivres du graveur Alain Barre, personnalité incontournable dans le monde de la gravure. Le musée est ouvert les lundis, mardis, vendredis et samedis après-midi de 14h à 18h. Plus d'informations sur bit.ly/mgclaorum. Le dimanche 24 mai, le groupe Les Folques de Pie, qui fait vibrer les parquets avec un large éventail de danse, vous invite au Triolet à Tignes-Jamézieux à partir de 15h pour un bal folk aussi riche que festif. Plus d'informations sur www.letriolet.fr.

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1: Aujourd'hui, je suis avec Jean-Claude Guerre, bonjour, le créateur de l'association D'Engrangeons la musique. Et si nous nous retrouvons aujourd'hui en studio, c'est pour évoquer la nouvelle saison D'Engrangeons la musique. Et on commence directement avec une date, celle du 29 mai.
2: Alors, donc, festival D'Engrangeons la musique dans l'Ain, 29, 30, 31 mai. Et on commence par des apéro-concerts gratuits le 29 mai à 18h. Les Jimmy, c'est une fanfare de poche à Saint-Saint-Léon-Bugey. Et aussi à 18h à Bédonce, Bézamé Michou, c'est de la chanson de jazz. C'est gratuit, suivi d'une dégustation de vin du Bugey, offerte par des vignerons.
1: Alors, est-ce que vous pouvez nous expliquer le principe de concert apéro?
2: C'est vraiment des temps de concert. C'est pas de l'animation, c'est des temps d'écoute. C'est un concert court. 40 minutes, mais un bon concert de 40 minutes, on est déjà bien nourri. Et c'est suivi d'une petite dégustation proposée par les vignerons du Bugey, puisque on est sur un territoire de vignes dans le sud Bugey.
1: Donc c'est une ambiance un peu plus calme, un peu plus détendue?
2: Oui, enfin c'est un esprit de concert dans un cadre convivial, dirions-nous.
1: Donc adapté à tous les publics, on peut emmener ses enfants.
2: Ah ouais, complètement, ouais, c'est gratuit. Ouais, ouais. Le plus souvent c'est en extérieur. C'est un peu l'idée qu'il n'y a pas besoin de pousser la porte d'une salle de spectacle pour écouter de la musique. Ouais, ça peut... Et c'est ouvert à tous.
1: Et on continue toujours ce 29 mai à la salle des fêtes de Solt-Brenna à 19h.
2: Oui, donc à Solt-Brenna, c'est là où va se dérouler tous les concerts. Vous avez dit Solt-Brenna, bah oui, parce que c'est un saut sur le Rhône. C'est-à-dire que justement, il y a une cascade, ça, c'est de là vient le nom de Solt-Brenna, quand on prononce Solt-Brenna.
1: Une belle histoire.
2: Et en fait, à 19h, on a une grande soirée avec trois groupes. Donc Istrati, c'est de la musique festive des Balkans, ça donne bien une musique joyeuse, dansante, métissée. Pendant le changement de plateau en extérieur, on aura Image en cascade, c'est une performance musicale et visuelle qui associe un batteur et un artiste plasticien, donc sur l'ordre d'une performance. Et après Psychobuette. Alors Psychobuette, ils viennent de l'Aveyron, il faut vraiment en profiter, je trouve que c'est une super musique. Moderne, musique actuelle, mais super bien faite. Ils intègrent tout ça de l'électro-oriental, mais bon, ça conjugue de l'électro, mais bien musical, bien harmonique.
1: On va les écouter dans quelques instants, mais juste avant, une question: comment est-ce que vous avez réalisé cette programmation pour ce jour précis?
2: Ben, écoutez, Psychobuette, ça faisait un petit moment que je voulais les faire venir. Voilà, donc parce que je les avais repérés à Chambéry sur les nuits de la roulotte. Enfin, j'ai été allé l'année dernière les écouter sur les nuits de la roulotte et puis ça n'avait pas marché parce qu'il y en avait un qui s'était abîmé un poignet, enfin le concert avait été annulé. Donc ils ont repassé cette année et moi c'est comme ça que je les avais repérés. Et puis Istrati, c'est pareil, hein, je l'ai fait venir dans une autre formation au Trio Furfand, donc là j'aurais proposé de venir au complet, ouais. Et puis Image en cascade, ben, c'est parce que le batteur joue dans les Jimmy, c'est un ami, il est là, j'avais envie de faire un peu une performance.
1: Donc c'est des groupes qui s'embriquent aussi bien ensemble, qu'on peut aller les voir en famille également, tout public?
2: Oui, bien sûr, c'est tout public, avec un côté pareil, on va être en configuration sac debout, là. C'est de la musique à écouter et à se trémousser dessus. Ouais.
1: Alors on écoute tout de suite les Psychobuette sur Radio Couleur.

0: On enchaîne ensuite avec le 30 mai, toujours à Solbrenna, la salle des fêtes.
1: Alors le 30 mai, on commence à 11h à Montagneux. C'est gratuit, il y a 20 ans, ici naissait le festival, donc dans les vignes, au pied d'un grangeon. Donc ce sera une balade musicale et surprenante. Ça veut dire que bah, c'est une petite balade accessible à tous, hein, mais il faut quand même des chaussures de marche parce qu'on est un peu dans les vignes. C'est pas très grand, il y aura des surprises musicales sur le parcours, tout ça pour vous amener à notre grangeon où il y aura un final en musique. Le tout suivi d'un apéro offert. Bon, c'était une façon de donner un clin d'œil puisque c'est il y a 20 ans dans ce même grangeon qui est né en grangeon la musique d'une rencontre entre musiciens et vignerons, entre Jean de la Vigne et Jean de la Vigne, ce qui a donné naissance à ce festival en grangeant la musique.
0: Une très belle histoire là aussi. C'est... En fait, c'est un festival qui est rempli d'histoires, qui s'imbriquent les unes entre les autres.
1: Oui, ça a été... Bon, pour moi, en tant que musicien, ça a été un moment exceptionnel, cette création d'En grangeant la musique. Une rencontre comme il ne s'en passe pas souvent... dans une vie, la rencontre entre ces vignerons qui vivent du travail de leur vigne, de l'amour qu'ils ont pour leur vigne, et puis de moi, musicien, plutôt de la ville, mais qui avait ce petit grangeon dans les vignes, et cette rencontre humaine qui nous a amené à créer ce festival, à rencontrer tous les élus, à mettre en place le festival, à monter des subventions. Il n'y avait rien au départ. Et puis on est arrivé quand même à avoir des fonds de la région, des communautés de communes, des communes, de l'Europe même. Donc de faire, de cibler, de faire que des fonds comme ça aillent pour permettre un événement dans cette campagne-là, oui, c'est une belle histoire.
0: Alors on reprend notre programmation à 16h avec un spectacle jeune public.
1: Voilà, dans le grangeon la musique, j'essaie toujours de mettre une place pour des spectacles familiaux, des spectacles... jeune public, celui-là c'est à partir de 3 ans, un spectacle Si tu n'étais pas là, qui conjugue du discipline du cirque, les échasses, la danse, le théâtre, le chant. Bon, c'est une rencontre, puis visuellement c'est assez fort parce qu'il y a une des comédiennes, bah, 1m50 et puis l'autre sur échasse, 2m80, donc ça fait une rencontre surprenante, originale, un très beau visuel comme spectacle à voir.
0: Donc c'est la salle des fêtes de Solbrenna.
1: Voilà.
0: Pareil pour réserver, toujours sur site internet.
1: Voilà, oui, bien sûr. Ouais.
0: On peut acheter sur place également ces
1: bien sûr, oui, bien sûr.
0: À 17h30, Jacques Simard.
1: Alors c'est de la chanson, il n'est pas très connu Jacques Simard, mais il a une super écriture. Je dirais que c'est un peu... un petit peu dans la veine de Loïc Antoine ou d'Yves Jamais, enfin voilà, c'est une super écriture, un peu énervée. Et ça fait du bien d'entendre comme ça quelqu'un qui a des vraiment beaux textes, mais qui les clame avec ardeur. Ouais, je pense que ça sera un très beau moment. Je fais chaque année venir des chanteurs peu connus et là, j'ai fait venir il y a quelques mois Eric Frasiak à Salle était pleine. C'était magnifique, quoi. Ils ont quelque chose à dire, ces gens-là.
0: Et ce concert sera suivi donc d'un extérieur gratuit.
1: Oui, bah parce que voilà, c'est toujours cette alternance entre payant et gratuit. Donc il y aura Laurent, la cordoniste, en chanteur. Là, il fait chanter le public. Si, il vous fera chanter si vous venez. Il y aura Zaïti, c'est du swing gypsy jazz. Voilà, une petite pause entre deux concerts. Et après, on trouvera Maria Mazzotta. Alors ça, c'est une grande, grande dame de la chanson, des chants d'Italie du Sud, c'est-à-dire de la chanson traditionnelle, des pouilles vraiment de l'Italie du Sud, mais chantée avec de l'harmonisation contemporaine, avec des arrangements de maintenant. Et Maria Mazzotta, c'est vraiment une grande, grande dame, il faut voir un concert d'elle, c'est incroyable, la densité de ses interprétations, comment elle vit sa musique, c'est incroyable, c'est des gens qui ont la carrière de quelqu'un comme Jacques Brel. Si on imagine, si quelqu'un a vu Braille en concert, comment c'était. Voilà, c'est cette carrière-là. Et bon, c'est pas par hasard si elle joue dans le monde entier, aux États-Unis, au Canada, en Chine, en Hongrie, enfin voilà, partout, elle tourne partout. Et elle fera halte chez nous entre deux concerts en Italie, un autre en Belgique. Et ben, elle passera par Saint-Exupéry pour faire un concert à Solbrenna. C'est un moment extraordinaire, exceptionnel.
0: on sent que c'est un coup de cœur, cet artiste pour vous.
1: Ah oui, bah, j'ai écouté ça. Bon, ça faisait un petit moment que je l'avais repéré, et puis donc bah, c'est pareil, j'attendais l'opportunité d'une... d'un déplacement là, qui réduise les coûts, mais oui, oui, c'est vrai que j'ai écouté ces concerts, c'est incroyable.
0: Et vous allez faire plaisir à beaucoup d'Italiens qui sont dans la région, puisqu'on est une énorme communauté.
1: Oui, ouais, ouais, y a beaucoup, que ce soit dans le Nord-Isère ou dans le Bugey, oui, qui sont venus travailler dans les carrières, travailler de la pierre, de Vigbois, tout ça, c'était beaucoup des Italiens, oui.
0: Ça rend en compte aussi ce paramètre pour la programmation, de choisir justement des artistes où on a comme une communauté, un public.
1: Ça peut rentrer parce qu'il y a un autre groupe que je voulais faire venir aussi, un groupe pitagogiste. Bon, finalement, ça s'est pas fait. Mais oui, oui, ça peut rentrer en compte. Il y a de multiples paramètres. Il y a les lieux, il y a les finances, il y a les déplacements, enfin tout un tas de trucs. Hein. Dans une programmation. Il y a une équipe de programmation, c'est pas simplement à aligner des noms, quoi. Moi, j'ai une volonté de pluriesthétisme, donc un peu de jazz, de chansons, de musique du monde, voilà.
0: Et de mettre en valeur les artistes.
1: Voilà.
0: Donc si on souhaite réserver, toujours pareil, toujours sur le site internet de Grand Jean La Musique, c'est possible également sur place.
1: Oui, oui, bien sûr, oui.
0: Restauration et buvette.
1: Oui, oui, toujours, oui.
0: On continue avec le 31 mai à la salle des fêtes de Solbrenna.
1: Donc un spectacle pour les vraiment tout petits, de 0 à 3 ans, bien sûr, accompagné, 25 enfants maximum. Dans la représentation, donc c'est sûr qu'il faut réserver. Ça s'appelle L'éveil de la plume. C'est une exploration sensorielle pour les tout petits sur le thème du jour et de la nuit. Un spectacle immersif et poétique. C'est très mignon, très beau. Et puis les bambins vont pouvoir aussi toucher des objets du spectacle. On est dans un cadre très intimiste avec les artistes au sol entourés par les enfants.
0: Donc réservez vite.
1: C'est à 10h le dimanche 31 mai. C'est l'heure des petits, ça, 10h. Hein. C'est, voilà, ouais. C'est l'heure des enfants.
0: On continue à 17h.
1: Alors 17h, on est dans un très joli lieu, une chapelle, chapelle Saint-Christophe au-dessus de Solbrenna, à la limite des bois. C'est un bel endroit pour faire une petite balade et ensuite venir au concert. C'est à 17h. C'est du jazz, mais c'est du jazz sans tambour ni trompette, pas de batterie, pas de cuivre. J'appelle ça du jazz de chambre. C'est un trio à cordes. C'est étonnant dans le jazz, c'est rare. C'est le Mathias Révy Trio. Mathias Révy, c'est un super musicien, super violoniste. Avec Jean-Philippe Viré à la contrebasse. Ça, c'est un grand monsieur du jazz. Il est très connu, Jean-Philippe Viré. Et Sébastien Gignot, qui est très connu comme guitariste, que j'avais déjà vu venir, qui joue dans de multiples formations. C'est peut-être quelqu'un qui fait 100 concerts par an, Sébastien Gignot. Et qui est également violoncelliste. Et donc, il sera au violoncelle et à la guitare. Donc, j'appelle ça du jazz de chambre. En fait, c'est des compos, c'est de la très belle musique à écouter, comme on viendrait écouter un concert de musique de chambre, sauf que là, c'est du jazz.
0: Donc, c'est à découvrir pour tout public également ?
1: Oui, bah, tous nos concerts sont pour tout public. Après, ça va être un public plus jazz, musique classique, quoi. Voilà, ça sera un concert à la bougie, parce qu'on est dans une église où il n'y a pas de raccordement électrique.
0: Hein.
1: On est
0: à l'ancienne.
1: On est à la limite de la forêt. C'est un joli endroit avec un beau point de vue. Voilà, c'est ce qui clôturera notre festival des 29, 30, 31 mai. Et ça va être un magnifique concert. C'est de la très belle musique, c'est que des compos. C'est ce que je défends sur Grand Jean La Musique. La composition, la création, mettre en avant des artistes, auteurs, interprètes, compositeurs. C'est un peu notre mission.
0: Et là aussi, il faut réserver.
1: Bien sûr, parce que là, c'est pas très grand. Hein, c'est 100 places. Hein,
0: ça peut partir très vite.
1: Voilà, voilà.
0: On encourage nos auditeurs à se rendre sur votre site internet www.engrangeonslamusique.fr. On en profite également pour rappeler les dates. Donc l'événement aura lieu les 29, 30 et 31 mai 2026 à la salle des fêtes de Solbrenna. C'est déjà la fin de cet entretien. Merci beaucoup Jean-Claude Guerre. Vous êtes donc le créateur de l'association Engrangeons la Musique.

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Bonjour à toutes et à tous, nous sommes jeudi 14 mai et je suis heureux de vous accueillir sur cette minute diète et bien-être sur Radio Couleur. Et le jeudi, et oui vous le savez, le jeudi c'est l'heure du quiz, un moment où on refait le point sur toutes les informations que vous avez eues ces dernières semaines et afin de vous tester. Donc c'est parti pour ce quiz de 3 questions. Première question, dans le biais du moindre effort, le cerveau cherche surtout la performance, l'économie d'énergie ou la difficulté? Oui, l'économie d'énergie, c'est un mécanisme ancien. Notre cerveau préfère naturellement des solutions qui coûtent le moins d'efforts. Dans l'expérience du moi futur, en réalité virtuelle, les participants qui voyaient leur visage vieilli avaient tendance à mieux décider pour l'avenir, abandonner plus vite ou ignorer leurs objectifs. Oui, mieux décider pour l'avenir. Car rendre son futur concret aide le cerveau à prendre aujourd'hui des décisions beaucoup plus cohérentes avec ses objectifs. Dernière question, alors vous l'avez compris, hein, cette semaine elle est autour de la psychologie et de la motivation. Hein. Quel est le meilleur moyen de transformer un effort en habitude? Attendre la motivation, le répéter régulièrement ou viser la perfection? Réponse B, le répéter régulièrement. Le cerveau automatise ce qu'il répète. Par exemple, lorsque mes clients viennent me voir, je leur demande un tout petit objectif très simple à mettre en place. De cette manière-là, le succès arrive et il est beaucoup plus facile d'entreprendre des évolutions par la suite. C'était Benjamin pour le quiz du jeudi. Je vous retrouve demain pour la fin de semaine.

Née à Rennes en 1995, Luisa grandit dans un univers fait de métissage. Née d'une mère brésilienne, danseuse contemporaine, et d'un père français contrebassiste de jazz, Luisa incarne une hôte vibrante à la richesse de la mixité culturelle et musicale de ses parents. Apparue l'été 2025 avec son titre Soleil Bleu, elle sort en avril 2026 son premier album qui comporte 14 chansons. On écoute Nuages, fruit de sa collaboration avec La Daniva, et c'est le coup de cœur de Sylvie sur Radio Couleur.

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Bonjour et bienvenue dans mon émission De la lumière au grenier. Au programme du rock, de la soul, un zeste de chansons françaises et de world music, des sons vintage, des nouveautés et les grandes et petites histoires qui font la rock culture. Cette semaine, nous rendons hommage à un personnage iconoclaste de la scène française.

Cette semaine, nous avons démarré avec le nouvel album des Wampas et ce titre « Les chansons sur toi ». Une chanson qui permet de constater que plus de 40 ans après leur début, le groupe est très en forme. Le son garage est compact et procure une joie crétine et primale dans un registre inauguré par les Ramones il y a déjà 50 ans. Les Wampas ont trouvé la formule, simple et efficace, qui donne l'assise musicale à l'expression des textes et de la personnalité de leur chanteur, qui sait mêler romantisme naïf et spontanéité mélodique, héritée d'une tradition 60s entre rock et variété. En 40 ans de carrière et plus d'une vingtaine d'albums, Didier Wampas a su creuser un sillon bien singulier dans la pop culture française. Et avec une personnalité, une persévérance et une intégrité qui force le respect et qui méritait bien qu'on s'attarde en quelques chansons sur son parcours très riche.

Antoine Couvrier. Encore une chanson extraite du dernier album des Wampas. Et c'est également le titre de l'autobiographie de Didier Wampas. Une formule qui résume bien le parcours singulier du chanteur. En effet, tel Dr. Jekyll ou Clark Kent, notre héros du jour mène une double vie. Sous son nom d'état civil, Didier Chapdelaine, il est agent de la RATP et conduit des métros. Et lorsqu'il a fini sa journée de service, il se transforme en Didier Wampas, super-héros du garage rock made in France. Une double vie et une double carrière qui expliquent à la fois la longévité et la liberté du bonhomme. N'ayant jamais eu à vivre de son art, il a gardé une indépendance totale vis-à-vis du business et ainsi pu passer entre les modes sans se préoccuper de se soumettre aux injonctions court-termistes. Iconoclaste et inclassable, les Wampas ont ainsi pu se frotter à tous les styles et à toutes les chapelles. À leur début, dans les années 80, ils ont été ainsi associés à la scène rock alternative des Berruriers Noirs et consorts. Pourtant, leur musique, inspirée du psychobilly des Cramps, n'avait pas grand-chose à voir avec le punk alternatif. Et leurs textes n'avaient rien de la violence militante des autres groupes de cette scène underground. Plus récemment, c'est Indochine qui a invité les Wampas à faire leur première partie au Stade de France. Et le groupe a été également couvé par la Mano Negra ou Louise Attaque, avec qui ils ont partagé de nombreuses scènes. Électron libre et totalement azimuté, personne ne sait avec Didier Wampas s'il est au premier, au deuxième ou au troisième degré. Et personne ne lui en veut, par exemple lorsqu'il évoque ses petits camarades dans un de ses plus grands tubes, Manu Chao.

Pas de deuxième degré, en revanche, avec cette chanson « Adieu à un ami », un hommage sincère des Wampas à deux de leurs héros. Buddy Holly d'abord, qui a inspiré cette chanson nostalgique qui revient sur sa mort tragique dans un accident d'avion en 1959, et Ronnie Bird, qui a écrit cette chanson en 1965. Mais Ronnie Bird, le dandy anglophile de la scène yéyé, n'est pas le seul héros musical de Didier Wampas, qui avoue également une passion pour Johnny Hallyday et pour Charles Trenet, dont il admire la poésie. Des références plutôt décalées dans le milieu du rock alternatif. De la même manière, Didier Wampas a renoncé depuis bien longtemps à toute consommation de drogue ou d'alcool et à une rock'n'roll way of life incompatible avec son métier de conducteur de métro. Il écoute de la musique classique à haute dose, affiche sa foi religieuse, mais refuse tout engagement politique afin de brouiller encore plus les pistes et prendre les contre-pieds. C'est ainsi que sur ce titre « Chanteur de droite », extrait de son premier album solo, il fait de gros clins d'œil à Michel Sardou.

Mais au-delà de ses albums avec les Wampas et de ses disques solo, Didier Wampas développe également un autre projet parallèle sous le nom de Sugar and Tiger, dont nous venons d'écouter un titre, Johnny Telephone. Un projet familial qu'il a monté avec sa compagne Florence, qui chante et écrit les textes, et son fils qui joue de la batterie. Un projet où la voix féminine, un brin ingénu, donne une touche 60s au garage rock de Didier Wampas. Un projet qui permet à Didier de voyager léger et de se produire dans de petites salles en proximité de son public. Retraité de la RATP depuis quelques années, Didier Wampas est désormais installé à Sète, une ville qui lui ressemble. Une ville qui aime les gueules cabossées et ceux qui ne marchent pas dans les clous, et dans laquelle il s'est fondu tout naturellement. Dernière évocation de la discographie de Didier Wampas, une des chansons les plus emblématiques de son art de la provoque. En 2006, les Wampas nous chantent Chirac en prison.

Cette petite virgule sonore introduit notre rubrique VOVF où nous revisitons des chansons en français dans leur version originale ou des versions étrangères de standards de la chanson française. Et cette semaine, pour rester fidèle à l'esprit de Didier Vampas, nous évoquons une de ses idoles, Johnny Hallyday. À ses débuts, Johnny fait une grande partie de son fonds de commerce de l'adaptation en français de standards du rock principalement venus des États-Unis. Et en 1971, il va sortir dans cette veine un de ses albums les plus mémorables, Flagrant Délit. Enregistré dans le meilleur studio londonien avec la crème de la scène rock locale, ce disque va marquer une étape dans la carrière de Johnny. Il va s'affranchir des relectures un peu naïves et scolaires des chansons américaines qui étaient sa marque de fabrique tout au long des 60s et va confier les paroles de cet album à Philippe Labro. Ce journaliste et écrivain est non seulement une grande plume, mais un très fin connaisseur de la culture des États-Unis, un pays où il a vécu une partie des années 60 en tant qu'étudiant puis en tant que reporter. Les adaptations qu'il va écrire pour cet album seront d'une grande finesse. Loin d'une traduction littérale, il sera capable de changer la perspective d'une chanson pour l'adapter au personnage de Johnny, sans lui faire perdre l'efficacité de sa version originale. Labro va ainsi faire un travail remarquable sur Fils de personne. À la base, cette chanson écrite en 1969 par John Fogerty pour le groupe Creedence Clearwater Revival est une protest-song anti-guerre du Vietnam, et notamment contre le système de conscription très inégalitaire auquel se trouve confrontée la jeunesse américaine. Le Fortunate Son de Creedence, soit littéralement le fils gâté, évoque ces jeunes américains qui, parce qu'ils sont étudiants ou fils de bonne famille, peuvent bénéficier d'exemption à la conscription, pendant que leurs camarades issus des classes populaires fournissent le gros du contingent qui bataille dans la jungle du Vietnam. Conscient que cette réalité typiquement américaine n'aurait pas beaucoup de sens pour le public français, Labro aura le coup de génie de transformer ce Fortunate Son en fils de personne. Ainsi, tout en étant fidèle au texte original dans les couplets, il change totalement le sens du refrain avec ce fils de personne qui résonne parfaitement avec l'histoire personnelle de Johnny Hallyday. Nous enchaînerons donc le fils de personne de Labro et Hallyday, puis en VO dans une version réenregistrée tout récemment par son compositeur John Fogerty.

Avec ce jingle, nous lançons une rubrique de notre émission consacrée à la musique du 21e siècle. En effet, je vous propose d'évoquer chaque semaine les chansons que nous écoutions il y a 10 ans, il y a 20 ans, soit le meilleur des années 2006 et 2016. Et en 2006, la sensation de la scène française est sans conteste le troisième album de la rappeuse Diams, Dans ma bulle. Un album qui, avec son tube La Boulette, va devenir un disque générationnel et un énorme succès grand public. À 26 ans, Mélanie passe de sa banlieue au musée Grévin, où elle devient la première chanteuse de rap à avoir sa statue de cire. Et ce n'est que justice, lorsqu'on réécoute 20 ans plus tard ces textes qui n'ont rien perdu de leur acuité et de leur sincérité.

En 2016, l'ambiance est un peu plus légère avec le groupe qui fait le buzz, La Femme. Ils viennent de Biarritz et débarquent dans la capitale en 2010 où ils s'imposent rapidement comme une des formations les plus singulières et inventives de la scène musicale hexagonale. Dès leur début, ils cultivent une esthétique résolument rétro et décalée, un goût certain de la provoque et une liberté totale dans leur expression artistique. Une liberté qu'on retrouve dans leur musique, joyeux mélange de rock garage, de new wave, de surf rock et de psychédélisme. En 2016, ils confirment leur talent avec un deuxième album gorgé de références à la culture pop française des années 80 et qui les propulse sur les grandes scènes et les festivals en France comme à l'international. En 2016, La Femme nous pose cette question existentielle et toujours d'actualité 10 ans plus tard, où va le monde ?

Et voici le moment des nouveautés. Cette semaine, nous démarrons avec un peu d'appropriation culturelle avec le chanteur Stefan Eicher. En effet, c'est bien de Suisse et même de Suisse alémanique que vient ce chanteur qui a été adopté par le public français depuis maintenant 40 ans. Son nouvel album est presque exclusivement chanté en français et il marque les retrouvailles avec l'écrivain Philippe Djian qui a écrit les paroles de ses plus grands succès des années 90. Ce nouveau disque, Poussière d'ange, retrouve donc cette veine de poésie du quotidien qui a fait le succès du Bernois. Musicalement, l'ambiance est plutôt apaisée, un brin mélancolique et la production subtile. Bref, un bon cru signé Stefan Eicher que ce Poussière d'ange.

C'était un autre musicien sexagénaire qui est toujours en forme. De la même génération que Stephen Eicher, Axel Bauer a écrit avec Cargo de nuit, À ma place où éteint la lumière, quelques-unes des meilleures chansons du répertoire pop-rock français des années 80-90. Il a connu également de longues éclipses et c'est pourquoi il fait plaisir à ses fans en se montrant en forme sur son nouvel album Grand 8. On y retrouve la patte Bauer où la guitare rock joue un rôle central. Et côté texte, il fait appel à quelques plumes comme Boris Bergman et Brigitte Fontaine qui a écrit notamment cet enfant prodigue que nous venons d'écouter. Guitare rock toujours et petite entorse à notre programme puisque la chanson à suivre et dernière nouveauté de la semaine sera chantée en anglais. C'est pourtant bien une production made in France et même un produit de notre terroir puisque ce disque signé Barons a été enregistré et produit dans un petit village des Monts du Forez dans le studio de Freddy Krueger. Ce musicien, producteur et guitariste de haut vol y a concocté avec son complice le Baron un disque percutant entre heavy rock et funk. Extrait de ce nouvel album Kind and Rough, disponible sur toutes les plateformes de téléchargement, Barons nous chante The Same.

Et nous voilà à la fin de notre émission et notre fil rouge consacré au piano. Avec aujourd'hui une balade rock signée Véronique Sanson. Amoureuse est le titre qui va faire découvrir cette jeune chanteuse au grand public. Et c'est le fruit de sa collaboration avec un jeune directeur artistique de chez Warner, Michel Berger. La collaboration et l'idylle amoureuse entre ces deux musiciens issus de la bonne bourgeoisie parisienne et qui vont devenir des monstres sacrés de la chanson française a été rabattue de nombreuses fois, je n'y reviendrai donc pas. Je vous laisse donc, sans blabla inutile, vous plonger dans le charme intemporel de ces arpèges de piano et de ce vibrato ensorcelant qui, plus de 50 ans après sa sortie, vous fait toujours dresser les poils.

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1: Je vous propose d'écouter le duo Volo avec Mess Parrow, le titre Plus loin, et cet extrait de leur 7e album Mine de rien.

On écoute maintenant Acousti Roots, ce qui devient AKR, le titre En paix, et cet extrait de leur album Rendez-vous sous la lune.

0: 60, où t'entends pas ça du tout. T'avais plein d'enregistrements, et t'avais plus de groupe, t'avais plein de groupe vraiment, mais quoi. C'est une musique enterrée, un peu cachette, un peu... Bon. Et en même temps, il était victime aussi de la répression politique générale.
1: Le Maléga, il est né par rapport à l'esclavage. Dans cette époque-là, c'était interdit de jouer.

Après plusieurs EP, le groupe Rhône-Alpin Marla Fredon a sorti en avril 2026 un nouvel EP. On écoute le titre Figer le soleil, extrait de cet EP éponyme, et c'est le coup de cœur de Gérard, animateur de l'émission Itinéraire Bis sur Radio Couleur.

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Soviet Supreme vient de sortir un nouvel album rouge et on écoute Fashion Facho et c'est avec Flavia Coelho.

Il y a tout juste un an, Spelling marquait une étape majeure de son parcours avec la sortie de son premier album In Art With Rust. Aujourd'hui, pour souffler cette première bougie, il nous propose la sortie du clip officiel de The Best Line. Et c'est mon coup de cœur sur Radio Couleur.

0: écoute Neptune, le titre Chien de casse, extrait de l'EP éponyme.
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